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1: Les actifs anti-âge les plus efficaces. Alors, quelle routine anti-âge pour quel problème? Le rétinol pour traiter les rides. Il est sans doute l'actif anti-âge le plus puissant. Le rétinol, aussi connu sous le nom de vitamine A, se retrouve dans de nombreux soins pour peau mature. Il permet notamment d'accélérer le renouvellement cellulaire et de relancer la production de collagène. La peau retrouve alors sa fermeté, sa texture est améliorée et les rides sont visiblement lissées. Ses vertus exfoliantes permettent aussi d'éclaircir les taches pigmentaires. Néanmoins, il faudra être prudent quant à son utilisation. Sécheresse, rougeur, desquamation ou encore sensation de brûlure constituent des effets secondaires à prendre en compte. Il est donc conseillé de l'adopter de manière progressive et uniquement le soir. Les acides de fruits pour raviver le teint. Les acides de fruits comme l'acide glycolique et l'acide salicylique permettent d'éliminer les peaux mortes à la surface du visage et favorisent la régénération des cellules. Ils redonnent donc de l'éclat au teint, boostent la microcirculation sanguine, lissent l'épiderme, améliorent l'élasticité de la peau et atténuent même les ridules. Agents exfoliants, les crèmes et sérums au AA sont à éviter sur les peaux sensibles qui pourraient être irritées, pelées ou rougir. La vitamine C pour un teint éclatant. Cet antioxydant naturel protège la peau des agressions extérieures et ainsi du vieillissement cutané. Elle stimule le renouvellement cellulaire. La vitamine C se distingue plus particulièrement en agissant contre les teintes ternes et les taches pigmentaires. L'acide hyaluronique, idéal pour les peaux matures, il permet de repulper le visage et de lisser les signes visibles de l'âge. Ces effets rapides se couplent à un effet long, celui de stimuler les protéines de collagène. Enfin, la niacinamide pour une peau plus forte. Aussi appelée vitamine B3 ou vitamine PP, la niacinamide possède des propriétés antioxydantes et détient donc la capacité de bloquer les radicaux libres pour réduire leur incidence sur l'épiderme et peut agir sur les taches pigmentaires. Enfin, d'autres antioxydants ont également fait leur preuve. Vitamine E, coenzyme Q10, le resveratrol ou encore l'acide férulique.

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3: L'horoscope.
4: Bonjour à tous, nous fêtons Brigitte. Alors voyons voir de suite quelle pourrait être l'humeur des astres à votre rencontre.
5: Les béliers, eh bien, aujourd'hui vous ferez tout pour oublier vos soucis.
4: Taureau, journée difficile sur le plan professionnel, imprévu de toutes sortes plus que probable.
5: Gémeaux, vous pourriez vous sentir envahi par la famille ou par votre environnement amical.
4: Cancer, ce n'est pas parce que tout ne s'est pas déroulé comme prévu que vous devez perdre confiance en vous-même.
5: Lion, la conjoncture accentue votre besoin de vivre des amours idéalisés. Et si vous êtes seul, évidemment, vous ne serez pas en harmonie.
4: Vierge, une bonne journée pour montrer de la volonté, de la détermination dans la poursuite de vos aspirations professionnelles.
5: Balance, vous avez envie de vivre une aventure, alors c'est le moment.
4: Scorpion, vous n'aimez pas spécialement que l'on décide à votre place, reprenez donc les commandes.
5: Sagittaire, gare aux problèmes financiers qui tournent au-dessus de votre tête et qui prennent la forme d'un cauchemar.
4: Capricorne, si vous vous trouviez dans une impasse sur le plan professionnel, vous pourriez enfin vous sortir de cette situation.
5: Verseau, toute la pluie tombe sur vous, mais c'est une pluie d'idées que vous trouverez lumineuse et la période est donc placée sous le signe de l'inspiration.
4: Enfin, Poisson, votre renommée est en jeu. Vous serez à la hauteur des responsabilités, rassurez-vous. À demain pour un nouvel horoscope, nous fêterons Christine.
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2: Bonjour à tous. La situation ne s'améliore pas en Gironde. Un départ de feu a eu lieu dans le Médoc entre Somos et Le Porge en début d'après-midi hier. En quelques heures seulement, il a parcouru 1400 hectares de terrain, selon un dernier bilan de la préfecture. Peu avant minuit, l'évacuation partielle de la commune de Lège a été lancée par les autorités qui invitent les habitants qui ne sont pas concernés à se confiner. Selon la préfecture et les secours, près de 300 pompiers, 90 engins luttent contre les flammes au sol, appuyés dans les airs par deux avions Air Tractor, deux Canadair, un avion Dash et un hélicoptère bombardier d'eau. En début de soirée hier, plus de 5000 personnes, dont 3500 occupants d'un camping au Porge, avaient été évacués. En déplacement en Gironde pour apporter son soutien aux familles des deux pompiers morts en luttant contre un feu à Mérignac mardi, le ministre de l'Intérieur, Laurent Nunez, a annoncé qu'au moins 44 000 hectares avaient été parcourus par les flammes en France cette année, avec 12 500 départs de feu. C'est davantage qu'en 2022, quand des brasiers avaient ravagé le sud-ouest de la France. À date, il y a eu 128 interpellations de personnes soupçonnées d'avoir causé des incendies sur tout le territoire. C'est ce que précise le ministre de l'Intérieur. En désaccord sur le projet de loi d'urgence agricole adopté mardi par le Parlement,

0: dernier. Environ 1 million de participants ont été comptabilisés cette année contre 1 100 000 en 2025, une baisse d'environ 5%. Voilà, c'est la fin de cette édition. Merci de l'avoir suivi.
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1: Bonjour à tous, on démarre côté Tour de France, direction ensuite le football et puis un scan en fin de flash. Et on démarre côté Tour de France, une des dernières étapes taillées pour les sprinteurs et c'est Jasper Philipsen qui en a profité. Après un début d'étape hier décousu et brouillon, le coureur d'Alpecin de Sonning a remporté cette 17e étape entre Chambéry en Savoie et Voiron en Isère, synonyme de deuxième victoire d'étape pour sa formation et de 11e victoire pour le sprinteur belge sur le Tour de France. Il s'agit de la 6e victoire pour un Belge sur cette édition après les 3 de Tim Merlier au sprint. Il a abandonné depuis et 2 de Remco Evenepoel. En football, le feuilleton se poursuit après l'annonce de la Direction nationale de contrôle de gestion le 15 juillet dernier d'exclure les Girondins de Bordeaux des compétitions nationales de la saison prochaine, synonyme de relégation en Régional 1, l'équivalent de la 6e division. Le club a décidé de faire appel. Le FC Girondins de Bordeaux a décidé de saisir le Comité national olympique et sportif français. C'est ce qui est annoncé ce mercredi sur le compte X du club. Dans ce communiqué, le sextuple champion de France indique s'être pleinement mobilisé afin d'étudier et de mettre en œuvre les solutions susceptibles d'assurer son avenir. En tennis, déterminer le sexe biologique des athlètes, un mouvement qui prend de l'ampleur dans le sport. La WTA, l'instance qui gère le circuit féminin international de tennis, vient d'instaurer une nouvelle politique imposant à l'ensemble des joueuses du circuit un test génétique de dépistage du sexe biologique. La mesure s'applique à toutes les joueuses qui sont tenues de s'y conformer, ainsi qu'aux officiels, aux personnels assistants des tournois, aux membres des équipes d'accompagnement des joueuses, aux autres personnes accréditées et à toute personne soumise au règlement de la WTA ou relevant de la juridiction de la WTA dans la mesure où ça s'applique à leurs fonctions. Et puis en NFL, France Télévisions diffusera le premier match de l'histoire de la Grande Ligue américaine disputée dans l'Hexagone. Il s'agira de l'affiche prestigieuse entre les Pittsburgh Steelers et les New Orleans Saints. Ce sera le dimanche 25 octobre prochain au Stade de France. Très bonne journée à tous.
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3: L'horoscope. Bonjour à tous, nous fêtons Brigitte. Alors voyons voir de suite quelle pourrait être l'humeur des astres à votre rencontre.
4: Les béliers, eh bien, aujourd'hui vous ferez tout pour oublier vos soucis.
3: Taureau, journée difficile sur le plan professionnel, imprévu de toutes sortes plus que probable.
4: Gémeaux, vous pourriez vous sentir envahi par la famille ou par votre environnement amical.
3: Cancer, ce n'est pas parce que tout ne s'est pas déroulé comme prévu que vous devez perdre confiance en vous-même.
4: Lion, la conjoncture accentue votre besoin de vivre des amours idéalisés. Et si vous êtes seul, évidemment, vous ne serez pas en harmonie.
3: Vierge, une bonne journée pour montrer de la volonté, de la détermination dans la poursuite de vos aspirations professionnelles.
4: Balance, vous avez envie de vivre une aventure, alors c'est le moment.
3: Scorpion, vous n'aimez pas spécialement que l'on décide à votre place, reprenez donc les commandes.
4: Sagittaire, gare aux problèmes financiers qui tournent au-dessus de votre tête et qui prennent la forme d'un cauchemar.
3: Capricorne, si vous vous trouviez dans une impasse sur le plan professionnel, vous pourriez enfin vous sortir de cette situation.
4: Verseau, toute la pluie tombe sur vous, mais c'est une pluie d'idées que vous trouverez lumineuse et la période est donc placée sous le signe de l'inspiration.
3: Enfin, Poisson, votre renommée est en jeu. Vous serez à la hauteur des responsabilités, rassurez-vous. À demain pour un nouvel horoscope, nous fêterons Christine.
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2: Bonjour à tous. La situation ne s'améliore pas en Gironde. Un départ de feu a eu lieu dans le Médoc entre Somos et Le Port. J'en débute après-midi hier. En quelques heures seulement, il a parcouru 1400 hectares de terrain, selon un dernier bilan de la préfecture. Peu avant minuit, l'évacuation partielle de la commune de Lège a été lancée par les autorités qui invitent les habitants qui ne sont pas concernés à se confiner. Selon la préfecture et les secours, près de 300 pompiers, 90 engins luttent contre les flammes au sol, appuyés dans les airs par deux avions Air Tractor, deux Canadair, un avion Dash et un hélicoptère bombardier d'eau. En début de soirée, hier, plus de 5000 personnes, dont 3500 occupants d'un camping au Porge, avaient été évacués. En déplacement en Gironde pour apporter son soutien aux familles des deux pompiers morts en luttant contre un feu à Mérignac mardi, le ministre de l'Intérieur, Laurent Nunez, a annoncé qu'au moins 44 000 hectares avaient été parcourus par les flammes en France cette année, avec 12 500 départs de feu. C'est davantage qu'en 2022, quand des brasiers avaient ravagé le sud-ouest de la France. À date, il y a eu 128 interpellations de personnes soupçonnées d'avoir causé des incendies sur tout le territoire. C'est ce que précise le ministre de l'Intérieur. En désaccord sur le projet de loi d'urgence agricole adopté mardi par le Parlement, la ministre de la Transition écologique, Monique Barbu, démissionnaire avant qu'Emmanuel Macron ne la persuade de rester, s'explique dans une interview au journal Les Échos publiée ce mercredi. « Je resterai tant que j'ai la garantie de pouvoir agir, mais clairement, je peux vous assurer que c'est ma première et ma dernière expérience politique. C'est pour cela que je me sens très libre », confie-t-elle à l'issue d'une journée de rebondissement quant à son avenir. Les fêtes de Bayonne, la préfecture des Pyrénées-Atlantiques a fait hier le bilan des fêtes de Bayonne qui se sont déroulées du 15 au 19 juillet. La fréquentation est en légère

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1: Fête de la moisson, ce sera le 25 juillet entre 10h et 18h à Étais-la-Sauvin, la Michoterie, avec marché de producteurs, animaux de la ferme, tonte de moutons, concours de labour, animation enfant, balade poney, boudin à vendre sur place et restauration et buvette sur place. Exposition et démonstration de matériel, lisseuse, batteuse. Alors venez nombreux, c'est la fête de la moisson, samedi 25 juillet entre 10h et 18h à Étais-la-Sauvin. Chorale éphémère animée par Olivier Raymond. Rendez-vous samedi 25 juillet, 18h à l'église de Menoux et dimanche 26 juillet, 17h à l'église de Trucy-l'Orgueilleux. L'entrée est libre. Fête de la Saint-Loup au bord du canal danois, c'est samedi 25 juillet, midi et après-midi, repas champêtre à 12h avec apéritif, griot avec kir, cassolette de Saint-Jacques, petits légumes, cuisse de pintade au girolles avec son accompagnement, salade fromage, tartelette à la fraise. Le tarif est de 25€, 15€ pour les enfants. Inscription auprès de Stéphane au 07 84 76 67 73. Bal gratuit animé à l'accordéon par Orphéane. Le soir, jambon à la broche à 20h, pas d'inscription préalable, feu d'artifice à 23h et animation DJ. Alors venez nombreux, c'est la fête de la Saint-Loup, c'est au bord du canal danois et c'est samedi 25 juillet. Les amis du château de Druy-les-Belles-Fontaines vous proposent de faire un petit tour au Moyen-Âge le 26 juillet à partir de 10h et ce jusqu'à 17h dans la cour du château de Druy-les-Belles-Fontaines. Tout au long de la journée, vous y découvrirez diverses animations telles que représentation équestre par Charlotte de Grenon et son cheval, danse médiévale avec la troupe Les Vilains, musique trad, cornemuse, vielle, harou et accordéon, exposition d'artisanat et de produits locaux, broderie, costume, visite guidée du château et de la maquette dans la salle d'exposition et petite restauration avec gâteaux, boissons vous seront proposés. L'entrée est de 6€, 3€ pour les enfants de plus de 8 ans. Alors ne manquez pas cette journée exceptionnelle. Un petit tour au Moyen-Âge par les amis du château de Druy-les-Belles-Fontaines. C'est le 26 juillet à partir de 10h dans la cour du château. Concours de pétanque, c'est au Wagne, c'est samedi 1er août à partir de 13h30. Jeu en doublette, inscription sur place, 10€ par doublette. Nombreux lots, un lot pour les trois premiers, un lot pour l'équipe féminine et un lot pour l'équipe jeune, 14 ans et moins. C'est organisé par l'Association pour la sauvegarde du patrimoine de Wagne. Boissons, gâteaux, casse-croûte sur place. Alors venez nombreux samedi 1er août pour ce concours de pétanque à partir de 13h30. Vide-grenier avec le comité des fêtes de Varzy, dimanche 26 juillet, aux grandes promenades. C'est à partir de 6h, emplacement gratuit, aucune réservation, buvette et restauration sur place. Alors venez nombreux participer ou faire un tour sur le vide-grenier. C'est à Varzy, c'est dimanche 26 juillet, c'est tout au long de la journée, grande promenade de Varzy. Repas dansant organisé par le comité des fêtes de Nuard. Ce sera le dimanche 23 août à la salle multisport de Nuard. Repas plus bal à partir de 12h, 25€. Bal seul, 12€. Pour les enfants de moins de 12 ans, 8€. Début du bal, 15h. Attention, réservez au plus vite en téléphonant 07 89 53 99 15. Repas dansant le dimanche 23 août. C'est à Nuard, pensez à réserver dès maintenant. Soirée gourmande tous les samedis à partir de 19h et ce du 1er au 29 août. Buvette sur place, parking gratuit, c'est bien sûr à Druy-les-Belles-Fontaines. Restauration sur place ou à emporter, une quinzaine d'artisans chaque samedi. Vous pouvez réserver votre table en téléphonant au 06 73 70 17 28. Et vous renseignez bien sûr sur Facebook. Les tables sont abritées. Alors venez nombreux participer à ces soirées gourmandes. Tous les samedis, à partir de 19h, c'est du 1er au 29 août. C'est à Drouet-les-Belles-Fontaines. Concours de pétanque nocturne, c'est à Corvol-l'Orgueilleux. Rendez-vous samedi 1er août au stade de Corvol. Inscription dès 18h30, début du concours 19h30, restauration et buvette sur place. Partie en doublette, 5 parties, 2,50€ par personne, lot pour les 5 premières équipes féminines. Alors venez nombreux au concours de pétanque nocturne de Corvol-l'Orgueilleux, samedi 1er août au stade à Corvol. Inscription dès 18h30. Fête de la Girolle, c'est à Crin, c'est les 1er, 2 et 3 août. Samedi 1er, dégustation de Girolle à partir de 19h30, feu d'artifice à 23h, bal animé par un DJ. Dimanche 2 août, vide grenier à partir de 8h sur le terrain de football. Messe à l'église Saint-Étienne de Crin à 11h, suivi d'une dégustation de Girolle à partir de 12h. Jeux nautiques vers 14h et lâcher de ballon à 16h. Lundi 3 août, traditionnel pain beurré à 9h30 et grande tombola avec 500€ à gagner. Alors venez nombreux partager ce week-end festif autour de la Girolle. C'est à Crin. Venez faire la fête de la Girolle samedi 1er, dimanche 2 août et lundi 3 août. Pétanque des Vaudionnes vous donne rendez-vous pour des concours de pétanque en doublette ouverts à tous. J'ai du but à 19h à Clamcy, inscription et restauration dès 18h, 5€ par joueur, formule ABC, c'est bien sûr au site de la Tambourinette. Les dates sont les vendredis 24 juillet, 31 juillet, 7 août et 14 août. C'est bien sûr organisé par Pétanque Vaudionnes. Alors rendez-vous sur le site de la Tambourinette à Clamcy pour les concours de pétanque en doublette ouvert à tous. J'ai du but à partir de 19h, inscription et restauration dès 18h.
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1: Bonjour à tous. La situation ne s'améliore pas en Gironde. Un départ de feu a eu lieu dans le Médoc entre Somos et Le Porge en début d'après-midi hier. En quelques heures seulement, il a parcouru 1400 hectares de terrain, selon un dernier bilan de la préfecture. Peu avant minuit, l'évacuation partielle de la commune de Lège a été lancée par les autorités qui invitent les habitants qui ne sont pas concernés à se confiner. Selon la préfecture et les secours, près de 300 pompiers, 90 engins luttent contre les flammes au sol, appuyés dans les airs par deux avions Air Tractor, deux Canadair, un avion Dash et un hélicoptère bombardier d'eau. En début de soirée hier, plus de 5000 personnes, dont 3500 occupants d'un camping au Porge, avaient été évacués. En déplacement en Gironde pour apporter son soutien aux familles des deux pompiers morts en luttant contre un feu à Mérignac mardi, le ministre de l'Intérieur, Laurent Nunez, a annoncé qu'au moins 44 000 hectares avaient été parcourus par les flammes en France cette année, avec 12 500 départs de feu. C'est davantage qu'en 2022, quand des brasiers avaient ravagé le sud-ouest de la France. À date, il y a eu 128 interpellations de personnes soupçonnées d'avoir causé des incendies sur tout le territoire. C'est ce que précise le ministre de l'Intérieur. En désaccord sur le projet de loi d'urgence agricole adopté mardi par le Parlement, la ministre de la Transition écologique, Monique Barbu, démissionnaire avant qu'Emmanuel Macron ne la persuade de rester, s'explique dans une interview au journal Les Échos, publiée ce mercredi. « Je resterai tant que j'ai la garantie de pouvoir agir, mais clairement, je peux vous assurer que c'est ma première et ma dernière expérience politique. C'est pour cela que je me sens très libre », confie-t-elle à l'issue d'une journée de rebondissement quant à son avenir. La procureure de Paris, Laurence Bécaud, a déclaré dans un communiqué ce mercredi que la mort de Daniel Ciad, l'un des rabatteurs présumés du pédocriminel Jeffrey Epstein, ne mettait pas fin à l'enquête cadre ouverte en février 2026 par le parquet pour traite des êtres humains en bande organisée et association de malfaiteurs. Son décès, constaté lundi soir à son domicile à Colombes dans les Hauts-de-Seine, entraîne en revanche l'extinction de l'action publique le concernant directement. Hier, en Essonne, les agents de la protection maternelle et infantile ont frappé jeudi 16 juillet à la porte d'une maison où des enfants étaient gardés pour un contrôle inopiné. Ils ont découvert alors dans le sous-sol de la maison une voiture dans laquelle une douzaine d'enfants étaient enfermés dans le noir. Les plus jeunes étaient à peine âgés de 5 ans. C'est la police municipale qui a exigé l'ouverture du garage. La structure autorisée à accueillir 4 enfants seulement était gérée par deux assistantes maternelles âgées de 48 et 41 ans. L'agrément de la première était suspendu. Il lui était reproché l'accueil moyennant rémunération de mineurs après une décision de refus de suspension ou de retrait d'agrément et mise en danger de 12 mineurs âgés entre 4 mois et 7 ans en les parquant dans un véhicule afin de les dissimuler à un contrôle de service de la PMI. À la seconde assistante maternelle, il est également reproché l'infraction de mise en danger des 12 mineurs outre un délit de détention de marchandises présenté sous une marque contrefaisante. Les fêtes de Bayonne. La préfecture des Pyrénées-Atlantiques a fait hier le bilan des fêtes de Bayonne qui se sont déroulées du 15 au 19 juillet. La fréquentation est en léger recul par rapport à l'an dernier. Environ 1 million de participants ont été comptabilisés cette année contre 1 100 000 en 2025. Une baisse d'environ 5%. À Rennes, un adolescent de 16 ans a été placé en garde à vue après le viol d'une octogénaire dans le hall de son immeuble. Ce mineur non accompagné, étranger de moins de 18 ans isolé, a été interpellé mardi et sa garde à vue a été prolongée avec un déferrement prévu aujourd'hui. C'est ce que rapporte le procureur de la République de Rennes. Et puis, emprisonné aux États-Unis, la date du procès de l'ex-chef d'État du Venezuela, Nicolas Maduro, enlevé à Caracas lors d'une spectaculaire opération militaire de l'armée américaine, a été fixée au 1er juin 2027 par un tribunal de New York. Il est poursuivi sur la base de 4 chefs d'accusation, dont un narcoterrorisme. Voilà, c'est la fin de cette édition. Merci de l'avoir suivi.

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3: L'horoscope. Bonjour à tous, nous fêtons Brigitte. Alors voyons voir de suite quelle pourrait être l'humeur des astres à votre rencontre.
4: Les béliers, aujourd'hui vous ferez tout pour oublier vos soucis.
3: Taureau, journée difficile sur le plan professionnel, imprévu de toutes sortes plus que probable.
4: Gémeaux, vous pourriez vous sentir envahi par la famille ou par votre environnement amical.
3: Cancer, ce n'est pas parce que tout ne s'est pas déroulé comme prévu que vous devez perdre confiance en vous-même.
4: Lion, la conjoncture accentue votre besoin de vivre des amours idéalisés. Et si vous êtes seul, évidemment, vous ne serez pas en harmonie.
3: Vierge, une bonne journée pour montrer de la volonté, de la détermination dans la poursuite de vos aspirations professionnelles.
4: Balance, vous avez envie de vivre une aventure, alors c'est le moment.
3: Scorpion, vous n'aimez pas spécialement que l'on décide à votre place, reprenez donc les commandes.
4: Sagittaire, gare aux problèmes financiers qui tournent au-dessus de votre tête et qui prennent la forme d'un cauchemar.
3: Capricorne, si vous vous trouviez dans une impasse sur le plan professionnel, vous pourriez enfin vous sortir de cette situation.
4: Verseau, toute la pluie tombe sur vous, mais c'est une pluie d'idées que vous trouverez lumineuse et la période est donc placée sous le signe de l'inspiration.
3: Enfin, Poisson, votre renommée est en jeu. Vous serez à la hauteur des responsabilités, rassurez-vous. À demain pour un nouvel horoscope, nous fêterons Christine.
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2: Bonjour à tous. La situation ne s'améliore pas en Gironde. Un départ de feu a eu lieu dans le Médoc entre Somos et Le Porge en début d'après-midi hier. En quelques heures seulement, il a parcouru 1400 hectares de terrain, selon un dernier bilan de la préfecture. Peu avant minuit, l'évacuation partielle de la commune de Lège a été lancée par les autorités qui invitent les habitants qui ne sont pas concernés à se confiner. Selon la préfecture et les secours, près de 300 pompiers, 90 engins luttent contre les flammes au sol, appuyés dans les airs par deux avions Air Tractor, deux Canadair, un avion Dash et un hélicoptère bombardier d'eau. En début de soirée, hier, plus de 5000 personnes, dont 3500 occupants d'un camping au Porge, avaient été évacués. En déplacement en Gironde pour apporter son soutien aux familles des deux pompiers morts en luttant contre un feu à Mérignac mardi, le ministre de l'Intérieur, Laurent Nunez, a annoncé qu'au moins 44 000 hectares avaient été parcourus par les flammes en France cette année, avec 12 500 départs de feu. C'est davantage qu'en 2022, quand des brasiers avaient ravagé le sud-ouest de la France. À date, il y a eu 128 interpellations de personnes soupçonnées d'avoir causé des incendies sur tout le territoire. C'est ce que précise le ministre de l'Intérieur. En désaccord sur le projet de loi d'urgence agricole adopté mardi par le Parlement, la ministre de la Transition écologique, Monique Barbu, démissionnaire avant qu'Emmanuel Macron ne la persuade de rester, s'explique dans une interview au journal Les Échos publiée ce mercredi. « Je resterai tant que j'ai la garantie de pouvoir agir, mais clairement, je peux vous assurer que c'est ma première et ma dernière expérience politique. C'est pour cela que je me sens très libre », confie-t-elle à l'issue d'une journée de rebondissement quant à son avenir. Les fêtes de Bayonne, la préfecture des Pyrénées-Atlantiques a fait hier le bilan des fêtes de Bayonne qui se sont déroulées du 15 au 19 juillet. La fréquentation est en léger recul par rapport à l'an dernier. Environ 1 million de participants ont été comptabilisés cette année contre 1 100 000 en 2025, une baisse d'environ 5%. Voilà, c'est la fin de cette édition. Merci de l'avoir suivi.

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3: Bonjour et bienvenue sur Flotteur FM pour une nouvelle édition de À cœur ouvert. Bonjour Karine.
4: Bonjour.
3: Qui est aux manettes évidemment.
4: Toujours.
3: Qui est prêt à me couper le micro si je dis des bêtises.
4: S'il faut, oui.
3: Ce qui pourrait bien arriver.
4: Ou s'il parle de trop, ça c'est sûr.
3: Et nous recevons aujourd'hui un Tanaisien.
5: Un petit nouveau.
3: Un petit nouveau, c'est lui qui le dit, c'est pas moi. Qui s'appelle Julien Germain et qui vient de se rendre acquéreur de U-Express de Tanay, donc à la Fringale. On lui dit la Fringale.
5: Avenue de la Fringale, c'est
3: Avenue
5: ça.
3: De la Fringale.
5: Bonjour tout le monde. Je suis natif de Reims. Et du coup, c'est vrai que l'ancien associé du magasin, donc avant Monsieur Chapelet, donc Guillaume Buffet, m'a appelé après avoir passé ma commission U. Et du coup, m'a proposé le magasin de Tanay, donc le U-Express. Il m'a dit que c'était un bonheur d'y travailler. Je l'ai cru. J'ai appelé Monsieur Chapelet. Il m'en a dit de même. Je l'ai cru. Et du coup, une semaine après, j'ai été le voir. Et on a commencé à faire les papiers pour.
3: Et vous confirmez tout. C'est dit préventif.
5: Tout à fait.
3: Voilà, c'est ça.
5: Bienveillant. Alors, et super sympa.
3: Bienveillant. Ouais. Alors, avant de venir à Tanay, vous avez quand même un parcours professionnel. Et
5: oui, tout à fait.
3: Bah, assez, après, assez imposant, peut-être, non?
5: Bah, déjà, pour rentrer chez U, il faut être commerçant depuis quelques années ou directeur de U depuis quelques années. Moi, j'ai fait un parcours Carrefour Market. Et après, puisque je préférais un petit peu le milieu rural, je me suis mis plutôt sur du Carrefour Contact en tant qu'adjoint, locataire gérant. Et après, par la suite...
3: Des Carrefour City, des trucs comme ça
5: plus du contact rural. Du City, oui, ça va être plus du urbain et je ne suis pas fait pour ce genre de magasin.
3: D'accord, vous, c'est plutôt la campagne. Comme
5: voilà, moi, j'ai besoin d'avoir du contact avec mes clients. On rigole ensemble. Voilà, de la proximité. Je veux un magasin à taille humaine.
3: Voilà. Mais autrement, vous étiez destiné, vous sentiez destiné étant jeune, vous vouliez être commerçant, vous vouliez faire quoi?
5: Pas du tout. Moi, à la base, j'étais parti pour être en comptabilité. J'avais fait BEP comptabilité, bac pro comptabilité, BTS comptabilité.
3: Ah ouais, bah attends, c'est déjà des...
5: Et c'est vrai qu'un jour, mon cousin a besoin d'aide dans un Carrefour Contact. Il lui manque une personne et du coup, à ce moment-là, bah, moi, je suis là pour l'aider. Et quand on met un pied dans la grande distribution, bah, bien sûr, après, on y reste.
3: Les deux pieds.
5: Donc, il m'a fait progresser, il m'a formé. Je suis parti un petit peu dans d'autres markets et d'autres magasins.
3: Oui, mais toujours dans le groupe.
5: Oui, toujours à peu près dans le groupe. J'ai fait un petit peu de U aussi sur Reims. Et après, c'est vrai que je suis reparti sur du Carrefour Contact où j'ai été adjoint. Ça m'a plu. Je suis parti chez Carrefour Contact toujours, mais en location gérance. Et puis après, voilà, après les choses font que j'avais plus de préférence chez U par rapport à des amis à moi qui sont aussi associés U et par rapport à des personnes que je connais bien qui m'ont dit mais il faut que tu ailles chez U, c'est ça. Enfin, tu es comme ça, tu es une personne qui doit travailler chez U. Donc du coup, j'ai été voir, je me suis informé et ça m'a plu.
3: Ça marchait.
5: Puis après, j'ai été voir plusieurs associés dans l'Est de la France pour être accepté. Et j'ai été formé par Monsieur Guérin à Vendôme-les-Nancy dans un U-Express. Et également, il a un Super U sur Toulé. Et du coup, j'ai été formé chez lui pendant 8 mois. Ensuite, voilà.
3: Donc, vous avez toujours été plutôt côté administration, la plupart du temps au moins, parce que vous avez fait aussi du terrain dans les magasins.
5: Oui, oui. Ben moi, je suis plus... Moi, là-bas, je suis plus terrain. Moi, je suis un commerçant vraiment à l'ancienne où moi, il faut que j'aille sur le terrain. Là, le matin, je fais le fruit et légumes avec Tony, donc une personne qui travaille au magasin. J'aime bien tout savoir. J'aime bien aller voir aux frais ce qui s'y passe. J'aime bien aller voir à l'accueil ce qui s'y passe. On fait de la location de camions. J'aime bien aller voir les camions si tout est en ordre. Voilà. Moi, chez Carrefour, j'ai l'habitude de tout faire. Donc là, c'est sûr que je dois déléguer. C'est un petit peu compliqué, mais on va y arriver puisque je fais énormément confiance aux équipes. On a longuement parlé et je sais qu'on peut se faire confiance. Donc on avance petit à petit.
3: Donc votre vie familiale et professionnelle était essentiellement dans l'Est.
5: Tout à fait, oui.
3: Vous parliez de Reims, donc c'était plutôt là votre région. Vous êtes chez vous là-bas, quoi.
5: Tout à fait. Ben, moi,
3: vous avez toujours votre famille là-bas.
5: J'ai toujours vécu à Reims. Après, c'est tout. Parfois, pour des projets professionnels, il faut savoir partir. Surtout pour des beaux projets comme le U-Express de Tannay, c'est un très beau projet, il est très bien organisé.
3: Mais je suis sûr que vous ne connaissiez pas la région clamsicoise avant.
5: Je ne connaissais pas du tout, je n'y avais jamais été.
3: Je crois qu'il y a un Clamcy dans l'Aisne, dans ces coins-là.
5: Il me semble que dans le 02, dans les Ardennes, on a un Tannay et il me semble qu'on a un Clamcy également.
3: Enfin, dans ces secteurs-là.
5: C'est ça, tout à fait.
3: Donc vous n'êtes pas tout à fait dépaysé.
5: Non, ça va. Je savais déjà écrire
3: donc,
5: le
3: nom. Donc votre boulot dans la grande distribution, puisque c'est le terme consacré, hein. Et vous l'avez mené avec votre vie familiale, justement, à l'inverse, familiale et de loisirs, je sais pas, comment ça s'est goupillé. Vous étiez sportif, peut-être ?
5: Non, vous voyez bien que j'ai pas un physique de sportif. J'ai fait du foot, du tennis, du hockey.
3: En loisir.
5: Enfin, voilà, oui, en loisir. Mais sinon, non, j'ai jamais... malheureusement, j'ai jamais fait de rugby, d'ailleurs. Ça aurait pu m'aider avec le physique, mais bon, après... Mais
3: non, oui, la vie familiale... Vous voyez bien, c'est
5: la vie familiale, ben là, de toute façon, on a deux enfants, donc ça se passe plutôt bien. C'est donc aussi
3: les enfants qui sont commerçants plus tard, on ne sait jamais.
5: J'espère, en tout cas, oui, j'aimerais.
3: Si c'est leur vœu, évidemment.
5: Beau boulot. Après, ils font ce qu'ils veulent.
3: Bien entendu.
5: Nous, on a appris à faire ce qu'on voulait dans notre vie, donc je n'impose rien à mes enfants.
3: Donc un jour, vous avez entendu parler, vous venez de le dire, de la disponibilité du magasin de Tannay. Donc c'est là que vous avez décidé de franchir le pas, quoi.
5: Eh ben, de toute façon, j'ai fait confiance à la coopérative U, hein, donc j'ai fait confiance à Monsieur Buffet, j'ai fait confiance à Monsieur Chaplet qui m'a revendu le magasin. On a eu beaucoup de contacts pendant ces 8 mois, hein, on s'appelait quasiment une fois par semaine, puis on a suivi le procédé coopérative U, hein, donc, et la chance qu'on a eue, c'est qu'on a pu faire un mois de passation en juin, avec donc ma femme a suivi sa femme Sandrine, et moi j'ai suivi Monsieur Chaplet. Voilà, comme ça ils ont pu nous montrer aussi les techniques de travail, parce que c'est vrai que moi j'ai été dans peut-être une dizaine de magasins depuis, et du coup chacun a sa méthode. Voilà, moi j'aime bien suivre les méthodes. Mon but, ce n'est pas de changer le magasin, c'est de le pérenniser. Après, forcément,
3: c'est à vous de vous adapter.
5: Voilà, après on va mettre notre patte, hein. Il va y avoir du changement, hein. Il va y avoir le course.
3: Ah bah oui, bah ça c'est normal.
5: Là on va essayer de voir pour un Lockers Mondial Relais. Enfin voilà, nous on est là aussi pour simplifier la vie des villageois, des clients,
3: parce que vous êtes impliqué dans la vie locale finalement.
5: Tout à fait, oui, là on est passé sur un cap où maintenant il faut que je sois présent sur tout ce qui est animation.
3: Comment ça s'est passé, votre première visite à Tannay?
5: Première
3: vous
5: visite à
3: pas
5: Tannay.
3: Du tout comment vous avez été reçu?
5: Il me semble qu'il faisait un petit peu brumeux.
3: Ah bah, donc c'est possible.
5: On a eu un petit peu peur. Mais
3: il dit ça pour me faire fâcher.
5: Non, ça s'est très bien passé. Ouais. On est entré dans le magasin. Déjà, on a déjà vu avec ma femme que les clients étaient déjà bienveillants. Donc, on s'est dit, en fait, c'est ici qu'il faut être. Et puis, comme je dis, moi, je cherche du rural.
3: Ça correspond.
5: Je suis bien tombé. Et franchement, là, quand j'ai vu le mois de passation, tout était dit.
3: Ça coulait.
5: La bienveillance. Je vous ai dit qu'on recherchait une maison.
3: Vous me disiez ça tout à l'heure en antenne, ouais.
5: Ça fait du bouche à oreille. Au final, maintenant, il y a des personnes qui cherchent des maisons pour nous.
3: Vous êtes retrouvé avec 10 maisons, je sais.
5: Non, mais continuez.
3: Ça veut dire qu'il y a une solidarité qui existe, même à l'égard des nouveaux venus.
5: Tout à fait. Non, on a été vraiment très bien accueillis, hein, franchement. Après, j'en doutais pas non plus. Hein. Il n'y avait pas de...
3: Vous avez une personnalité aussi qui est assez ouverte, finalement.
5: On va dire que je suis avenant. C'est ce qu'on dit de moi, après.
3: C'est pas le sourire commercial, évidemment. Vous l'avez, ça, c'est dans la nature. Mais il y a aussi la personnalité aussi qui s'ajoute à ça.
5: Après, c'est aussi mon expérience et puis mon naturel.
3: Oui, naturel.
5: Voilà,
3: ça,
5: moi, je suis comme ça. J'aime bien rire, j'aime bien parler.
3: Alors, qu'est-ce que vous comptez faire à Tannay?
5: Nous, comme on a vu avec ma femme, c'est déjà pérenniser le magasin, suivre nos équipes, voir eux comment ils travaillent, nous les suivre, voir comment eux nous perçoivent également. Et puis après, il y aura forcément les petites modifications par la suite. On va essayer en septembre ou octobre d'avoir course U. Donc ça, c'est en préparation. Et puis, voilà. voilà, après il y aura aussi d'autres choses comme le Lockers Mondial Relais. Qu'on veut faire, c'est aider les villageois à être plus tranquilles. Là, la laverie, on en avait une. Je sais qu'il y a eu beaucoup de personnes qui disaient que c'était vite plein. Bah, du coup, on en a commandé une deuxième. On va en mettre une deuxième à côté, comme ça tout le monde sera content. Et puis surtout pour la saison estivale, ça peut énormément aider en sachant qu'il y a beaucoup de saisonniers de passage.
3: Ouais. C'est du service, quoi.
5: Voilà. Nous, on est à l'écoute. Ouais. On écoute. J'ai demandé à une personne qu'est-ce que vous voulez dans le magasin. J'ai pas eu de réponse, puisque bon, c'est sûr que je suis arrivé un petit peu à l'improviste. Mais la personne me demanderait quelque chose de réalisable, en tout cas, je ferai le chier au bout.
3: U-Express cette année, c'est combien d'emplois?
5: U-Express, si on compte moi et ma femme, parce que du coup,
3: ah bah, vous comptez
5: quand même, hein.
3: Oui.
5: On est 27.
3: Ah oui, quand même.
5: Ouais, oui, oui, bah, parce qu'on a rayon boucherie traditionnelle, on a rayon marais traditionnel, on a rayon charcuterie traditionnelle, on a tout ce qui est BVP, donc tout ce qui est pain, viennoiserie. Puis après, bon, bah, forcément, les autres de caisse, et puis les personnes à rayon épicerie, liquide, frais.
3: Avec là aussi proximité, avec des produits du coin. C'est ce que vous
5: faites,
3: je pense.
5: Mais c'est ce qu'il faut faire, oui. De toute façon, nous, on a les produits locaux. En plus, ils sont très bien placés. Hein. Ils sont devant les caisses. On a vraiment tout à fait. Et en plus, voilà, on a des très beaux produits, effectivement.
3: Donc, les produits locaux, c'est évidemment le vin de tannée, ça tombe sous le sens.
5: Moi, je tiens un commerce, c'est mes clients qui décident de ce qu'ils veulent.
3: S'il y a un produit qui ne se vend pas, vous ne pouvez pas continuer.
5: Non. Mon but, c'est pas évident, de remplir les poubelles. Je dis souvent, je laisse trois chances à un produit. On le met une fois en DLC, deux fois en DLC, et si la troisième, ça n'y va pas, je préfère arrêter de remplir les poubelles.
3: C'est plus logique,
5: franchement, oui.
3: Et vous avez aussi des contacts. On parlait de solidarité tout à l'heure, là. Je pense au Resto du Cœur ou d'autres structures comme ça, parce que je crois qu'il y a une législation qui vous impose peut-être de donner, quoi, on va dire, comme ça.
5: Oui, tout à fait. Donc là, de toute façon, moi, je vais avoir contact aussi avec Too Good To Go. Alors, c'est les paniers, c'est quand il nous reste du jambon, des fruits et légumes et autres, on met ça dans un panier, et en fait, la personne va payer. Alors souvent c'est un prix fixe, hein. Je sais pas si ça a augmenté, c'est peut-être 2,50€ ou 3,80€, et en fait la personne via l'appli valide son panier et en fait vient en magasin le chercher. Donc du coup ça, je dois être en contact avec Too Go, mais puisque forcément avec la reprise du magasin ça a été très vite, j'ai dû annuler le rendez-vous, sinon c'était clairement pas possible. Comme je dis, j'aime bien avoir des rendez-vous qualitatifs. Si c'est pour que la personne vienne 2 minutes, moi ça m'intéresse pas, et je préfère lui dire, ils sont d'accord avec moi, parce que bon, ils font quand même du trajet aussi. Donc, Too Good To Go. Puis après, de toute façon, on va voir un petit peu ce qu'on va suivre. Hein. Mais je sais que nous aussi, tout ce qui est fruits et légumes, quand ils sont un petit peu abîmés, on les met en caisse et on les donne pour les chasseurs. Comme ça, ils peuvent appâter les animaux.
3: Nous, on parlait de proximité tout à l'heure, hein, pour votre ancienne enseigne, ailleurs en France, dans l'Est. Donc, mais vous le faites aussi là, quoi, je veux dire. C'est dans votre ADN, quoi.
5: Ah, mais comme je dis, de toute façon, c'est un peu comme le foot. On peut jouer à Auxerre, on peut jouer à Dijon, mais finalement, il y a que le maillot qui change. Il reste footballeur. Ben moi, c'est pareil. Je change d'enseigne, mais je reste commerçant.
3: Mais le bonhomme est toujours là.
5: Je suis toujours là, toujours en forme, toujours surexcité et avec plein de projets. Donc,
3: le feu, quoi.
5: Quand je me réveille, j'ai qu'une envie. Moi, le matin, c'est de me réveiller pour aller au magasin.
3: Oh, bah, de temps en temps, vous rigolez bien quand même. Dites donc. De temps en temps, vous faites bien un petit barbecue.
5: Oui. Peut-être les dimanches après-midi. Pour l'instant.
3: Non, mais je veux dire, voilà, il y a le métier, c'est sûr. Parce que vous le faites avec cœur et passion, ça s'entend. Mais il y a aussi le loisir, il faut souffler.
5: Oui, non, mais il faut souffler. Et puis, de toute façon, ça, c'est ma femme qui va me stabiliser, justement. On a quand même 2 enfants, donc il faut aussi...
3: Là, qui sont encore jeunes.
5: Un qui va avoir 3 ans et une petite de 3 mois. Donc, il faut aussi qu'on soit présent. Voilà. Mais maintenant, je sais faire la part des choses. J'ai énormément travaillé à Carrefour, où je faisais des heures,
3: Des heures pas possibles, quoi.
5: Ma femme avait fait une moyenne, je crois que j'étais à 90 heures semaine. Enfin, c'était un peu...
3: Oui, quand même.
5: Et du coup, voilà. Moi, je sais que maintenant, j'ai des responsables. Je peux leur faire confiance. Je délègue et du coup... Mon but, c'est quand même de faire des heures, mais plus autant. Il faut aussi que je me ménage.
3: Avec pression différente, quand même.
5: Oui, tout à fait.
3: Je pense que c'est ça. Hein. Donc, vous faites U-Express. Vous faites aussi la location de voitures. Vous faites le carburant.
5: Tout à fait. On fait location de camions. Donc, 11 mètres cubes, 15 mètres cubes et le 20 mètres cubes. On fait station on fait station service.
3: Pourquoi pas.
5: Enfin, station carburant, pompe de gonflage, aspirateur, lavage, on va avoir les 2 laves automatiques là, on va avoir les Lockers Mondial Relais, puis on va voir ce qu'on peut faire en plus. plus, hein,
3: toute façon. Vous avez la presse aussi.
5: On a la presse également.
3: Ah oui, ça compte. Hein.
5: Oui, oui, bah, non, c'est un plus, c'est un plus.
3: Si mais non, mais je veux dire, c'est tout ça, à côté de la caisse, c'est génial ça.
5: Non, c'est vrai.
3: Parce que c'est ça que vous faites.
5: Oui, oui. Et ce qu'il faut dire aussi, c'est que le matin, de 9h à midi, on a toujours la Guitoune qui est ouverte à la station essence.
3: Ah oui.
5: Comme ça, les gens peuvent toujours, enfin, les clients peuvent toujours payer en espèces ou en chèques via la station. Donc c'est plutôt sympa aussi.
3: Donc c'est un service complet finalement, votre.
5: Tout à fait. Et on vend du gaz aussi.
3: Vous me disiez tout à l'heure, ça s'est vachement bien passé avec la population.
5: C'est
3: de
5: vrai.
3: De Tannet, d'Amazy, de Saligny même, tu vois, il faut qu'il ait de aucun sacrifice.
5: De partout.
3: De Talon, etc.
5: Enfin bon. Non, mais c'est vrai, partout où on va, et de toute façon, comme je vous ai dit, on a été visiter des maisons justement pour acheter. Là, même les personnes qui vendent les maisons sont bienveillantes. Les clients, ils ont su qu'on voulait acheter une maison, ils sont bienveillants.
3: Bien, ils
5: nous demandent chaque jour si ça va, est-ce que la location, ça vous plaît. Si on trouve une maison, on est là, on vous donnera les infos.
3: Pour l'instant, vous avez trouvé à louer donc à Tannet.
5: Pour l'instant, on loue à Corbigny.
3: Corbigny, oh, ouais, c'est pas très loin.
5: Non, ça va, la route.
3: Ça peut encore aller. Hein.
5: La route se fait bien quand même, ça va.
3: Mais vous souhaitez quand même Tannet.
5: Tannet, oui, autour, oui, ça me plairait un petit peu plus pour être au plus proche du magasin quand même.
3: Oui, déjà, pour d'un point de vue.
5: Mais après, Corbigny, c'est très bien aussi. Hein.
3: Ah oui.
5: C'est sympa également, hein, mais.
3: Oui, c'est
5: si
3: vrai.
5: On peut se rapprocher de Tannet.
3: Ah non, mais c'est normal, puisque c'est votre point d'attache.
5: Bah oui,
3: Tannet,
5: non, c'est vrai.
6: Tannet, il y a les écoles, il y a tout ce qu'il faut.
5: Bah, voilà, fait, non, mais oui, c'est vrai qu'il y a beaucoup
6: c'est
5: de choses à Tannet.
6: Ouais.
3: Maison médicale, entre autres.
6: Tout, ouais. Médicale, pharmacie.
5: Ouais, bah oui, surtout. Bon,
3: et
5: moi,
3: puis,
5: après,
3: et puis des commerces de proximité, indépendamment du
5: vôtre. Oui, il faut voir tout ça aussi.
3: Il y a d'autres collègues. Mais des petits commerçants, quoi. Donc, on va faire une petite pause musicale avec un auteur ou un artiste, un chanteur, une chanteuse, je sais pas, que vous aimez bien.
5: Bah, moi, ce que j'aime bien, c'est Linkin Park.
3: Eh ben,
5: donc, c'est pourquoi pas.
3: Ben, vous voilà. Demandez ça, vous allez être, avoir satisfaction dans les secondes qui viennent. Avant la deuxième partie de À Cœur Ouvert, toujours donc avec Julien Germain, le nouveau commerçant de Tannet.

0: deuxième partie de À cœur ouvert consacrée aujourd'hui à un commerçant néo-tanaisien, Julien Germain, qui vient de reprendre U-Express, donc à Tanay, avenue de la Fringale. Donc, vous sentez vraiment bien à Tanay, vous me disiez tout à l'heure. Vous êtes,
1: je n'ai pas changé d'avis.
0: Vous êtes
1: je
0: nouveau.
1: Suis toujours bien.
0: Vous êtes nouveau et d'emblée, paf, ça.
1: Bah, ça a matché.
0: Ça fait tilt.
1: C'est comme si j'avais vécu là depuis déjà 10 ans, la bienveillance des personnes.
0: Vous êtes à la fois directeur et DRH.
1: Oui, également. Alors, ça, c'est plus le côté de ma femme en ce moment.
0: 25 personnes, fût-ce les plus sympathiques du monde, mais ça gère
1: oui,
0: aussi.
1: Oui, c'est quand même 25 personnes, oui. C'est du travail.
0: Vous savez, vous appuyez dessus, et eux savent qu'ils peuvent compter sur vous pour les soutenir.
1: Oui, mais ça, ils le savent qu'ils peuvent compter sur moi. Je leur ai dit, comme j'ai dit, on a eu un mois de passation. On a parlé, on a échangé. Ils savent comment je suis. Donc là-dessus, il n'y a aucun problème.
2: Puis il y a une bonne équipe.
0: Oui, mais vous restez quand même patron.
1: Oui, oui, tout à fait, bien sûr. Mais
0: hiérarchiquement.
1: Dans des magasins de proximité, on est patron, mais on est aussi quand même très très proche.
0: Vous les appelez par leur prénom?
1: Ah ben moi, ils m'appellent par mon prénom.
0: Oui, inversement.
1: Par leur prénom, tout à fait. Oui.
0: Ça aussi, c'est de la proximité.
1: Bah oui, tout à fait. Ouais, ouais, c'est
0: je
1: vrai.
0: Pense que ça abat des barrières. Et puisque je dis toujours, le sourire, le rire, l'humour en général, c'est, vous le maniez bien,
2: ça
0: je pense.
2: Ça fait la différence. Hein.
0: Ça aide.
2: Ça aide.
0: Et ça abat les barrières, je pense. Hein,
1: ouais, bon, non, ça. Mais oui, tout à fait. Ça, s'ils ont quelque chose à me demander, peut-être qu'ils ont moins de difficultés.
0: Oui.
1: Voilà. Puis comme je dis, moi, j'étais aussi à leur place avant. Hein. Moi, j'ai évolué, comme je leur dis. Je dis, on est constitué, on est pareil. Hein. C'est juste que bah, moi, à un moment donné, je me suis dit, bon, bah, j'ai envie d'avoir un magasin. Mais sinon, on est pareil, on vit de la même façon.
0: Hein. Vous connaissez le métier, il ne faut pas vous le faire. Quoi,
1: bah non, mais voilà, après, à côté, moi, comme je dis, j'ai été formé sur tous les métiers dans le commerce. Donc, j'ai la chance de savoir tout faire, entre guillemets. Bien sûr, je mets toujours des guillemets parce qu'on n'est jamais plus fort qu'une autre personne. Mais voilà, j'ai la chance d'avoir le niveau où demain, je peux vendre du poisson. Bon, okay. La boucherie, c'est encore un petit peu plus spécifique. Parce que bon, il
0: c'est
1: faut
0: un
1: quand
0: peu
1: même, voilà.
0: Plus spécifique, oui.
1: Ben voilà, je peux faire fruit game, je peux faire de la caisse, je peux cuire le pain, je peux mettre en rayon, voilà.
0: Donc les clients vous voient, ah dites donc, vous êtes à la caisse ou comment ça se fait? on préfère le sourire.
1: Ouais. Ben justement, il faut que je me mette à la caisse. Bon là, j'ai encore énormément de papiers parce que forcément, j'ai racheté le magasin qu'au 1er juillet. Donc je suis fort dans les bureaux, malheureusement, c'est ce que je dis à mon équipe. Mais voilà, après le matin, je suis quand même déjà sur le terrain. Et une fois que les papiers seront conclus, je pourrai un petit peu plus les voir et puis être un petit peu avec eux.
0: Vous vendez vraiment vos marques
1: oui, tout à fait.
0: In situ, quoi. Donc, vous êtes ouvert 24 sur 24, 7 jours sur 7. Point d'interrogation.
1: Alors, 24-24 pour la station service.
0: Ouais.
1: Après,
0: ah oui,
1: là, on est en...
0: par carte, hein, donc le problème, ouais, c'est... Ouais. Pose pas.
1: Et on est en horaire estival. Donc, on fait 8h30, 19h30, du lundi au samedi.
0: On continue.
1: Et le dimanche, on est sur 9h, 12h30 et jusque fin août. Et après, quand on dépasse août, on reviendra sur des horaires classique, donc du lundi au jeudi, ça sera du 8h30-19h, le vendredi jusqu'à 19h30, le samedi on retourne sur une 19h et le dimanche et on repasse le cycle.
0: Oui, enfin, une demi-heure après, c'est grosso modo les mêmes créneaux. Quoi.
1: Oui, voilà. Mais c'est plus justement parce que puisqu'on va avoir énormément de monde, ça nous permet aussi, ça évite que tout le monde se marche un petit peu dessus, donc on élargit un petit peu les créneaux.
0: Puis des fois, vous avez prévu qu'une caisse et puis il en faut trois.
1: Ah ben ça peut après, arriver, ça, non ? On verra comment ça se passe. Bon, normalement, tout est déjà planifié, hein, pour
0: non, mais
1: que
0: quand
1: tout
0: y a
1: se passe
0: flux,
1: bien.
0: Quand il y a flux.
1: Oui, ouais, mais non, nous, on a de la chance.
0: Les gens sont tellement à l'heure maintenant que...
1: Ah bah, de toute façon, nous, à partir du moment
0: je
1: où il y a...
0: Je parle pas
1: d'aller
0: spécialement, je parle d'une façon
1: non,
0: générale.
1: Oui, hein. Bien sûr, mais à partir du moment où il y a deux personnes qui attendent, nous, on ouvre une caisse. Comme ça, il n'y a pas de problème, et puis on a de la chance que tout le monde soit polyvalent au niveau des caisses.
0: Ah,
1: donc,
0: oui.
1: Même si vraiment, il nous manquait une autre deux caisses, bon, de toute façon, il y aurait moi, ma femme, et puis après, de toute façon, il y a des personnes en rayon, donc voilà, on sera jamais bloqué.
0: Est-ce que vous prenez des étudiants comme intérimaires pendant les vacances?
1: Eh ben là, justement...
0: Parce que chez quatre de vos collègues qui font comme ça.
1: Eh ben là, nous, on a pris quatre étudiants.
0: Des étudiants, je
1: sais. Oui, oui, oui, des étudiants, oui, tout à fait. Il y a d'autres personnes qui font des remplacements de CP, mais sinon, oui, on a pris quatre étudiants pour booster un petit peu...
0: pour la période...
1: Les rayons,
0: juillet,
1: voilà, pour facing, ouais. Remettre en rayon,
0: ben,
1: puis aussi nous aider en caisse, et puis...
0: Voir la caisse, c'est ce que je voulais dire.
1: Tout à fait.
0: Aussi. Est-ce que vous pouvez vous aider entre magasins, entre Superette?
1: Ah oui, oui, bah, tout à fait.
0: Enfin, le plus proche, je ne sais pas où il est, mais enfin bon.
1: Bah, nous,
0: votre enseigne.
1: Nous, maintenant, ça
0: je parle de U-Express. Hein.
1: Oui, oui, de toute façon, il y a beaucoup de U qui se sont ralliés à Shiver ces temps-ci. Donc, il faudrait que je les appelle, mais il faut savoir qu'on est une coopérative et dans toute coopérative, arrive, il faut qu'on s'entraide. Donc demain, s'ils ont besoin d'aide, je les aiderai. Et j'espère qu'à l'inverse, ils feraient de même pour moi.
0: Donc il y a là aussi solidarité entre magasins. Quoi.
1: C'est la coopérative U.
0: C'est l'esprit de la coopérative, c'est l'esprit de l'entreprise.
1: Et c'est également pour ça aussi que je suis allé aussi chez Coopérative U.
0: Ça, ça vous branche vraiment, quoi.
1: C'est, oui, c'est tout votre, à fait. Oui, oui, non, mais...
0: C'est votre truc.
1: Puis tous les mois, après aussi, on se voit, on fait des GEP, et puis on dit là où ça s'est bien passé, là où ça s'est mal passé. Toi, qu'est-ce que t'as fait? T'as fait ça, t'as gagné de l'argent, t'as réussi, ok. Moi, hier, j'ai voulu faire autre chose, ça n'a pas marché, ok, d'accord, ça marche.
0: Il y a du dialogue permanent, aussi bien entre collègues en direction que...
1: Et donc, que ce soit des collègues proches, à 20 km de Tannay, et de toute l'Est, parce que nous, du coup, on est du côté Est. Bon, après, j'ai aussi, du coup, des amis à l'Ouest, puisque j'ai été formé sur Carquefou également. Donc, là-dessus, on appelle, on envoie un message, on s'entraide.
0: Et tout ça, la clientèle s'en rend pas compte, ça roule bien.
1: Tout à fait.
0: C'est ça le but.
1: Ouais, ouais. Nous, on fait ça sur nos portables, on s'appelle, on s'envoie des messages.
0: Mais puis, non, mais c'est le boulot, quoi, je veux dire.
1: Mais c'est... Voilà.
0: Et à la sortie, les clients sont satisfaits.
1: Le client, lui, doit juste rentrer dans le magasin, avoir le sourire, la bonne humeur, acheter ce dont ils ont besoin et
0: acheter le journal minimum, quoi.
1: Donc, voilà. Ils n'ont pas à voir ce qui se passe.
0: Alors, donc, vous me disiez, au niveau produits locaux, vous souhaitez améliorer ça. Enfin, si tant est que ce soit améliorable.
1: Oui, oui. Tout est améliorable. Il y en a déjà énormément au sein du magasin. Mais c'est vrai que...
0: Parce que je sais que dans le coin, il y a des gens qui produisent des légumes, des pommes de terre à Dornussy, par exemple,
1: voilà,
0: ou d'autres ailleurs.
1: Il y a plein d'autres choses à faire. Et puis, c'est toujours... Enfin, on peut aller tellement à chaque fois plus loin.
0: Là aussi, proximité. On en revient toujours à ce mot-là.
1: De toute façon, que ce soit proximité avec nous, nos clients, et proximité avec les agriculteurs, les producteurs. Essayer de faire vivre tout le monde autour d'un magasin.
0: Vous souhaitez être un petit peu un point de ralliement?
1: C'est ça.
0: Je sais pas, point d'interrogation.
1: Oui, hein. Si. Bah, tout à fait.
0: Vous dites,
1: mais comme, après, je vais le redire, mais comme j'ai fait dans mon ancien magasin, j'ai envie que les personnes se réunissent dans mon magasin. Moi, j'aime bien quand ils se rencontrent et puis qu'ils parlent ensemble dans le magasin, qu'ils rigolent, enfin, qu'il y ait de la vie dans le magasin.
0: Les clients, qui taillent une bavette devant les rayons pour embêter les autres clients.
1: Voilà, je veux qu'ils se fassent plaisir et en même temps, en plus, si je peux avoir des produits locaux et que ça leur fasse plaisir, c'est un plus. Ça serait génial, oui, tout à fait.
0: D'accord. Alors, est-ce que vous avez prévu une inauguration officielle?
1: Non, on avait fait...
2: Petit-déj.
0: Avec la clientèle.
1: Oui, tout à fait. On a fait une ouverture de petit-déj. On avait mis croissant, pain au chocolat et café.
0: Karine connaît tout ça. Elle m'étonnera toujours, moi.
1: Mais du coup, c'était sympa parce que ça a été un petit peu long à venir. Parce que c'est vrai qu'on a ouvert à 8h30, donc on a commencé directement. Mais c'est vrai qu'après, on a parlé avec des personnes. C'était génial. Et puis, c'est là où on se dit... on parle et on se dit, moi, je viens de Reims. Et puis l'autre personne me dit, moi, je viens de Reims aussi.
0: Oui,
1: d'accord, mais vous, qu'est-ce que vous faites ici? Moi, c'est pour raison professionnelle. Nous aussi, du coup.
0: Mais la
1: donc
0: preuve.
1: Au final, c'est vrai que...
0: vous avez devenu amis, quoi. Je veux dire.
1: Le monde est petit. Alors nous, on habite à la base près de Reims, donc à Benneroy, dans un village. Du coup, cette personne me dit, moi, j'ai mon beau-fils, lui, qui habite dans un village à côté de Reims. Je lui dis, dites-moi. Moi, c'est vrai que je connais un peu tous les villages, forcément. Il me dit, à Benneroy. Je dis, oui, d'accord. Je dis, nous, notre maison, elle est à Benneroy, là, actuellement en vente. Non, mais c'est incroyable quand je vois tous les villages.
0: Le vraiment un hasard insensé. Vous venez à Tannay, vous rencontrez des compatriotes.
1: Non, mais et vraiment du même village. Enfin, c'est.
0: Non, mais c'est sympathique, en tout cas.
1: Non, oui, ça. Du coup, on a pu bien discuter avec plusieurs personnes. Et puis, c'est sympa d'échanger aussi un petit déjeuner.
0: Mais de toute façon, c'est ce qu'on dit toujours dans le vignoble, c'est autour d'un canon qu'on peut discuter.
1: Tout à fait. Oui.
0: Surtout le vignoble de Tannay. Bienvenue à Tannay, donc. Je pense qu'on vous l'a déjà dit de nombreuses fois, je vous le répète. Donc, on peut trouver toutes vos coordonnées sur le site internet de...
1: Tout à fait, sur le site U-Express Tannay, on a tout. Alors déjà, nous, on a le Facebook, donc déjà, où il y a beaucoup d'informations. Et après, de toute façon, il y a les sites officiels Coopérative U, où il suffit de mettre dans les barres de recherche Tannay ou les autres magasins. De toute façon, c'est des collègues aussi.
0: De toute façon,
1: on peut retrouver les autres magasins.
0: Les promotions générales sont sur le site.
1: Tout à fait.
0: Vous pouvez en faire sur place, évidemment.
1: Oui, oui, exactement.
0: Vous êtes votre patron.
1: On peut faire nos promos sur place et on suit les catalogues.
0: En plus de ce qui existe, d'accord.
1: On suit les catalogues U également.
0: L'essentiel, c'est que le client sorte en rigolant.
1: Tout à fait. Moi, tant qu'ils partent avec le sourire, ça me va très bien. C'est que j'ai réussi ma mission.
0: C'est ça. Non, mais c'est ça qu'il faut souligner. Quand les choses vont bien, il faut le dire.
1: C'est vrai.
0: Voilà, je pense qu'il faut le dire et le répéter. Ça ne gâte rien. Donc, écoutez, Julien Germain, on va vous remercier d'être venu de l'avenue de la Fringale à Tannay. jusqu'au bord du Beuvron.
1: Eh ben, merci de m'avoir invité.
0: Puis on espère bien vous voir, quoi.
1: Ben, j'espère. Si, si et puis, vous... de toute façon, si on a des projets ensemble, on va pouvoir se revoir.
0: Vous verrez ça avec la haute direction de la radio, là, qui est...
1: Tout à fait.
0: Nos patrons sont une rigueur pas possible, alors, donc...
1: Oui, je vois ça, effectivement, oui.
0: On ne peut que bien s'entendre. Eh ben, merci donc à nouveau. Puis, quant à nous, ben, on va se retrouver sur leur antenne de Flotteur FM, bien évidemment, pour un prochain numéro de À cœur ouvert.
2: Mais on va se quitter, puis, bien sûr, petite... en musique, quitter... avec une dédicace.
0: Avec... Avant de se quitter, voilà. Merci, Karine. On va faire une petite dédicace avec un deuxième disque.
1: Eh ben, déjà, moi, une petite dédicace donc au Rémois, à ma famille qui est sur Rille-la-Montagne, à mes amis qui sont dans la montagne de Reims. Puis
0: parce
1: on
0: la
1: se
0: montagne,
1: reverra. Oui, enfin, c'est un plateau, mais on appelle ça la montagne de Reims. Et puis, on se reverra assez vite.

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3: L'horoscope. Bonjour à tous, nous fêtons Brigitte. Alors voyons voir de suite quelle pourrait être l'humeur des astres à votre rencontre.
4: Les béliers, aujourd'hui vous ferez tout pour oublier vos soucis.
3: Taureau, journée difficile sur le plan professionnel, imprévu de toutes sortes plus que probable.
4: Gémeaux, vous pourriez vous sentir envahi par la famille ou par votre environnement amical.
3: Cancer, ce n'est pas parce que tout ne s'est pas déroulé comme prévu que vous devez perdre confiance en vous-même.
4: Lion, la conjoncture accentue votre besoin de vivre des amours idéalisés. Et si vous êtes seul, évidemment, vous ne serez pas en harmonie.
3: Vierge, une bonne journée pour montrer de la volonté, de la détermination dans la poursuite de vos aspirations professionnelles.
4: Balance, vous avez envie de vivre une aventure, alors c'est le moment.
3: Scorpion, vous n'aimez pas spécialement que l'on décide à votre place, reprenez donc les commandes.
4: Sagittaire, gare aux problèmes financiers qui tournent au-dessus de votre tête et qui prennent la forme d'un cauchemar.
3: Capricorne, si vous vous trouviez dans une impasse sur le plan professionnel, vous pourriez enfin vous sortir de cette situation.
4: Verseau, toute la pluie tombe sur vous, mais c'est une pluie d'idées que vous trouverez lumineuse et la période est donc placée sous le signe de l'inspiration.
3: Enfin, Poisson, votre renommée est en jeu. Vous serez à la hauteur des responsabilités, rassurez-vous. À demain pour un nouvel horoscope, nous fêterons Christine.
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2: Bonjour à tous. Les flammes avancent à grande vitesse en Gironde. Un feu très virulent qui s'est déclaré près du bassin d'Arcachon hier. Il a désormais parcouru quelques 2000 hectares, annonce faite par la préfecture ce matin. Elle évoque l'évacuation depuis hier de 12 000 personnes à titre préventif, notamment dans 6 campings et un domaine résidentiel naturiste situé au nord du Cap Ferret, une zone très touristique. Le feu a progressé plus vite que prévu. C'est ce que déclare le maire Horizon de l'Aige Cap Ferret, précisant que l'accès à la presqu'île du Cap Ferret, environ 50 km de Bordeaux, est fermé. Le capitaine des pompiers a souligné que l'incendie était favorisé par le peuplement très dense de pins très rapprochés, typique du massif, alors que la surface parcourue par les flammes a été multipliée par 6 en moins de 3 heures. Le détroit d'Ormuz demeure le lieu de tensions extrêmes. Les gardiens de la révolution iranien ont annoncé aujourd'hui avoir arrêté 3 pétroliers qui tentaient de franchir le détroit d'Ormuz, sans préciser à quel moment. 3 pétroliers ont tenté d'emprunter le passage miné dans le sud du détroit d'Ormuz, affirme l'armée idéologique de l'Iran. Dans un communiqué, après l'explosion et l'embrasement de l'un d'eux, les deux autres ont rapidement fait demi-tour et sont repartis, c'est ce qu'affirme l'Iran. Le prix des légumes a fortement augmenté en 2026 par rapport à 2025, selon l'Observatoire des prix des fruits et légumes de famille rurale, publié ce jeudi. L'étude note une augmentation en un an de 10% des légumes en agriculture conventionnelle et 7% en bio. Les prix des fruits, eux, se stabilisent en agriculture conventionnelle, moins 0,2%. Ils reculent en bio, moins 10%. Parmi les hausses les plus importantes, les prix des courgettes ont augmenté de 32%, ceux des tomates de 31% et ceux des haricots verts de 24%. Et puis le tribunal de New York, chargé de juger le président vénézuélien déchu Nicolas Maduro pour trafic de drogue, a fixé hier le début de son procès au 1er juin 2027, soit près d'un an et demi après sa capture par les États-Unis. C'est la fin de cette édition. Merci de l'avoir suivi.

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1: Concours de pétanque, c'est au Wagne, c'est samedi 1er août à partir de 13h30. Jeu en doublette, inscription sur place, 10€ par doublette. Nombreux lots, un lot pour les trois premiers, un lot pour l'équipe féminine et un lot pour l'équipe jeune, 14 ans et moins. C'est organisé par l'Association pour la sauvegarde du patrimoine de Wagne. Boissons, gâteaux, casse-croûte sur place. Alors venez nombreux samedi 1er août pour ce concours de pétanque à partir de 13h30. Les amis du château de Druy-les-Belles-Fontaines vous proposent de faire un petit tour au Moyen-Âge le 26 juillet à partir de 10h et ce jusqu'à 17h dans la cour du château de Druy-les-Belles-Fontaines. Tout au long de la journée, vous y découvrirez diverses animations telles que représentation équestre par Charlotte Grenon et son cheval, danse médiévale avec la troupe Les Vilains, musique trad, cornemuse, vielle, harou et accordéon, exposition d'artisanat et de produits locaux, broderie, costumes, visite guidée du château et de la maquette dans la salle d'exposition et petite restauration avec gâteaux, boissons vous seront proposés. L'entrée est de 6€, 3€ pour les enfants de plus de 8 ans. Alors ne manquez pas cette journée exceptionnelle. Un petit tour au Moyen-Âge par les amis du château de Druy-les-Belles-Fontaines. C'est le 26 juillet à partir de 10h dans la cour du château. Fête de la Saint-Loup au bord du canal danois, c'est samedi 25 juillet, midi et après-midi, repas champêtre à 12h avec apéritif, griotte avec kir, cassolette de Saint-Jacques, petits légumes, cuisse de pintade au girole avec son accompagnement, salade fromage, tartelette à la fraise. Le tarif est de 25€, 15€ pour les enfants. Inscription auprès de Stéphane au 07 84 76 67 73. Bal gratuit animé à l'accordéon par Orphéane. Le soir, jambon à la broche à 20h, pas d'inscription préalable. Feu d'artifice à 23h et animation DJ. Alors venez nombreux, c'est la fête de la Saint-Loup, c'est au bord du canal danois et c'est samedi 25 juillet. Chorale éphémère animée par Olivier Raymond. Rendez-vous samedi 25 juillet, 18h à l'église de Menoux et dimanche 26 juillet, 17h à l'église de Trucy-l'Orgueilleux. L'entrée est libre. Fête de la moisson, ce sera le 25 juillet entre 10h et 18h à Étais-la-Sauvin, la Michoterie avec marché de producteurs, animaux de la ferme, tonte de mouton, concours de labour, animation enfant, balade poney, boudin à vendre sur place et restauration et buvette sur place. Exposition et démonstration de matériel, lisseuse, batteuse. Alors venez nombreux, c'est la fête de la moisson, samedi 25 juillet entre 10h et 18h à Étais-la-Sauvin. Vide-grenier avec le comité des fêtes de Varzy, dimanche 26 juillet, aux grandes promenades. C'est à partir de 6h, emplacement gratuit, aucune réservation, buvette et restauration sur place. Alors venez nombreux participer ou faire un tour sur le vide-grenier. C'est à Varzy, c'est dimanche 26 juillet, c'est tout au long de la journée, grande promenade de Varzy. Repas dansant organisé par le comité des fêtes de Nuard. Ce sera le dimanche 23 août à la salle multisport de Nuard. Repas plus bal à partir de 12h, 25€. Bal seul, 12€. Pour les enfants de moins de 12 ans, 8€. Début du bal, 15h. Attention, réservez au plus vite en téléphonant au 07 89 53 99 15. Repas dansant le dimanche 23 août. C'est à Nuard, pensez à réserver dès maintenant. Soirée gourmande tous les samedis à partir de 19h et ce du 1er au 29 août. Buvette sur place, parking gratuit, c'est bien sûr à Druy-les-Belles-Fontaines. Restauration sur place ou à emporter, une quinzaine d'artisans chaque samedi. Vous pouvez réserver votre table en téléphonant au 06 73 70 17 28. Et vous renseignez bien sûr sur Facebook. Les tables sont abritées. Alors venez nombreux participer à ces soirées gourmandes tous les samedis à partir de 19h. C'est du 1er au 29 août. C'est à Drouy-les-Belles-Fontaines. Concours de pétanque nocturne, c'est à Corvol-l'Orgueilleux. Rendez-vous samedi 1er août au stade de Corvol. Inscription dès 18h30, début du concours 19h30, restauration et buvette sur place. Partie en doublette, 5 parties, 2,50€ par personne, lot pour les 5 premières équipes féminines. Alors venez nombreux au concours de pétanque nocturne de Corvol-l'Orgueilleux, samedi 1er août au stade à Corvol. Inscription dès 18h30. Fête de la Girolle, c'est à Crin, c'est les 1er, 2 et 3 août. Samedi 1er, dégustation de Girolle à partir de 19h30, feu d'artifice à 23h, bal animé par un DJ. Dimanche 2 août, vide grenier à partir de 8h sur le terrain de football. Messe à l'église Saint-Étienne de Crin à 11h, suivi d'une dégustation de Girolle à partir de 12h. Jeux nautiques vers 14h et lâcher de ballon à 16h. Lundi 3 août, traditionnel pain beurré à 9h30 et grande tombola avec 500€ à gagner. Alors venez nombreux partager ce week-end festif autour de la Girolle. C'est à Crin. Venez faire la fête de la Girolle samedi 1er, dimanche 2 août et lundi 3 août. Pétanque des Vaudionnes vous donne rendez-vous pour des concours de pétanque en doublette ouverts à tous. J'ai du but à 19h à Clamcy, inscription et restauration dès 18h, 5€ par joueur, formule ABC, c'est bien sûr au site de la Tambourinette. Les dates sont les vendredis 24 juillet, 31 juillet, 7 août et 14 août. C'est bien sûr organisé par Pétanque Vaudionnes. Alors rendez-vous sur le site de la Tambourinette à Clamcy pour les concours de pétanque en doublette ouvert à tous. J'ai du but à partir de 19h, inscription et restauration dès 18h.
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3: L'horoscope. Bonjour à tous, nous fêtons Brigitte. Alors voyons voir de suite quelle pourrait être l'humeur des astres à votre rencontre.
4: Les béliers, aujourd'hui vous ferez tout pour oublier vos soucis.
3: Taureau, journée difficile sur le plan professionnel, imprévu de toutes sortes plus que probable.
4: Gémeaux, vous pourriez vous sentir envahi par la famille ou par votre environnement amical.
3: Cancer, ce n'est pas parce que tout ne s'est pas déroulé comme prévu que vous devez perdre confiance en vous-même.
4: Lion, la conjoncture accentue votre besoin de vivre des amours idéalisés. Et si vous êtes seul, évidemment, vous ne serez pas en harmonie.
3: Vierge, une bonne journée pour montrer de la volonté, de la détermination dans la poursuite de vos aspirations professionnelles.
4: Balance, vous avez envie de vivre une aventure, alors c'est le moment.
3: Scorpion, vous n'aimez pas spécialement que l'on décide à votre place, reprenez donc les commandes.
4: Sagittaire, gare aux problèmes financiers qui tournent au-dessus de votre tête et qui prennent la forme d'un cauchemar.
3: Capricorne, si vous vous trouviez dans une impasse sur le plan professionnel, vous pourriez enfin vous sortir de cette situation.
4: Verseau, toute la pluie tombe sur vous, mais c'est une pluie d'idées que vous trouverez lumineuse et la période est donc placée sous le signe de l'inspiration.
3: Enfin, Poisson, votre renommée est en jeu. Vous serez à la hauteur des responsabilités, rassurez-vous. À demain pour un nouvel horoscope, nous fêterons Christine.
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3: Bonjour chers amis de Flotteur FM.
4: Bonjour.
3: Bonjour Dominique.
5: Bonjour Chantal.
6: Bonjour.
3: Bonjour Karine.
7: Bonjour.
3: Bonjour Julie.
7: Bonjour.
3: Allez, alors, c'est Chantal.
6: Nous passons à l'action.
3: Ah bon? Oui, vas-y.
6: Alors, nous allons vous proposer des roulés bacon et tomates. Préparation 10 minutes. Cuisson 20 minutes pour 6 personnes. Il vous faudra 4 tranches de bacon, une échalote, un jaune d'œuf, une pâte feuilletée carrée, 2 cuillères à soupe de concentré de tomate, 1 cuillère à soupe d'origan séché, graines de sésame. Abaissez la pâte sur le plan de travail, puis tartinez-la de concentré de tomate. Parsemez d'origan. Émincez l'échalote et mélangez-la avec le bacon coupé en morceaux. Préchauffez le four à 180 degrés. Couvrez toute la pâte feuilletée de bacon et échalote et roulez-la sur elle-même. Badigeonnez du jaune d'œuf, puis tranchez-le en boudin enroulé. Préposez-les sur une plaque de cuisson et saupoudrez de graines de sésame. Enfournez pour 20 minutes et ça fait des jolis petits gâteaux apéro. Voilà.
3: Voilà pour ces petits roulés bacon, tout simple. C'est bien aussi quand on fait l'apéro, c'est bien présenté.
6: Ah oui,
3: tout,
6: ça fait joli. On peut les mettre des petits pains au raisin.
3: Voilà, on peut les mettre dans des petites paniettes, sur des. Comme je dis toujours, dans mes paniettes, je mets des fois un peu de dentelle.
7: Oui. Ouais.
3: Et
7: ouais.
3: J'adore. Ça fait champêtre.
7: Voilà, c'est ça. Ouais, moi, j'adore tout ce qui est champêtre.
3: Oui.
7: Bon, ben c'est bien. Merci.
3: C'est bien.
7: Hein.
3: Merci Chantal.
7: Ces petites recettes.
3: On va vous souhaiter un bon appétit.
7: Ben oui, et puis
3: et c'est demain vendredi pour le dessert.
7: Le petit dessert toujours. Très bien.
3: Au revoir. Ah.
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2: Bonjour à tous. Une aide bienvenue pour les pompiers français. Un avion de transport militaire à 400M reconfiguré pour lutter contre les incendies sera déployé d'ici fin juillet. Annonce faite par la porte-parole du gouvernement Maud Bréjon aujourd'hui, d'une capacité de 20 000 litres, soit le double d'un Dash et le triple d'un Canadair. L'appareil sera surtout utilisé pour projeter du produit retardant, c'est-à-dire en amont des feux pour protéger des zones vulnérables. C'est ce qu'a expliqué le ministre de l'Intérieur hier, Laurent Nunez. Le Delta Festival de Marseille perd plusieurs de ses têtes d'affiche à quelques heures de son lancement, à l'instar du DJ franco-suisse Mossiman. D'autres artistes ont annoncé annuler mardi leur participation au plus grand festival de musique de la cité phocéenne dans la tourmente, après des accusations de violences sexuelles portées contre l'un de ses fondateurs, déjà mis en retrait de l'événement. Parmi eux, le groupe électro-oriental Acid Arab et DJ Feder, Kungs, le duo français Trinix, DJ Hortense, Medusa ou Amor ont déjà pris la même décision. Adèle Castillon a également indiqué ce mercredi sur Instagram qu'elle ne participerait pas au festival, évoquant la gravité des faits. De nombreux collectifs et associations marseillaises, partenaires historiques de l'événement, se retirent également. Les prix des légumes ont fortement augmenté en 2026 par rapport à 2025, selon l'Observatoire des prix des fruits et légumes de famille rurale, publié ce jeudi. L'étude note une augmentation en un an de 10% des légumes en agriculture conventionnelle et 7% en bio. Les prix des fruits, eux, se stabilisent en agriculture conventionnelle, moins 0,2%, et reculent en bio, moins 10%. Parmi les hausses les plus importantes, les prix des courgettes ont augmenté de 32%, ceux des tomates de 31% et ceux des haricots verts de 24%. Le groupe français Total Energy affiche des chiffres astronomiques. Le géant pétrogazier a annoncé ce jeudi un doublement de son bénéfice net au deuxième trimestre à 4,7 milliards d'euros contre 2,36 milliards un an plus tôt, dopé par les prix élevés des hydrocarbures liés au conflit au Moyen-Orient. Les prix à la pompe sont repartis à la hausse avec la reprise des affrontements entre les États-Unis et l'Iran. C'est la fin de cette édition. Merci de l'avoir suivi.
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1: Bonjour Johanna.
2: Bonjour Karine.
1: Alors coup de projecteur sur ces visites commentées des jeudis du patrimoine organisées tous les jeudis de fin juin à début septembre. Alors quelle est la visite mise en lumière aujourd'hui dans cette chronique ?
2: Alors cette semaine on va s'intéresser à la faune et à la flore avec la visite Clamcy et la biodiversité en ville. Au cœur de la Bourgogne, le canal du Nivernais serpente à travers des paysages bucoliques offrant aux visiteurs une immersion dans l'histoire et la nature. Long de 174 km, il abrite sur ses berges une biodiversité très riche et préservée. Mais rassurez-vous, ici, pas d'inquiétude, la balade ne dépasse pas quelques centaines de mètres. Et de l'autre côté du chemin de Halage se trouve Lyon avec une biodiversité tout aussi luxuriante. Nous allons pouvoir découvrir un écosystème aquatique, une riche population d'oiseaux et une végétation remarquable. Il faut savoir que dans ces eaux calmes, les herbiers accueillent de nombreuses espèces de poissons. Les berges, elles, attirent les ornithologues de tous les niveaux. Et la végétation, qu'elle soit riveraine ou aquatique, contribue à l'oxygénation de l'eau, tout en offrant refuge à une grande diversité d'invertébrés et d'alevins. Et tout ça, aux portes de Clamcy. Vous serez surpris de découvrir une faune et une flore insoupçonnées, présentes ici à deux pas de la ville. On passe très vite de l'agitation urbaine à un environnement beaucoup plus calme, où la nature reprend ses droits.
1: Pour finir, qu'est-ce que vous pouvez conseiller à nos futurs visiteurs ?
2: Pas un bruit, ouvrez les yeux, tendez l'oreille et surtout, prenez de bonnes chaussures.
1: Pour cette visite de Clamcy et sa biodiversité en ville.
2: Merci Karine pour votre accueil ainsi qu'à toutes les personnes à l'écoute. Et rendez-vous très bientôt pour une nouvelle chronique.
0: 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Informations et réservations auprès de l'Office de tourisme de Clamcy, au 9 rue du Grand Marché, par téléphone au 03 86 27 02 51. Vous trouverez à l'Office de tourisme le programme complet de l'été et un peu partout des affichettes donnant la possibilité de réserver directement en ligne grâce à un QR code.

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1: Le bienfait des aliments amers. Les aliments amers et les fines herbes favorisent la digestion. Ils aident à stimuler les récepteurs du goût situés sur la langue. Ces derniers stimulent à leur tour la production d'enzymes et la sécrétion biliaire. Plus la digestion est efficace, meilleure sera l'absorption des nutriments. Les aliments amers aident à purifier le foie. Les légumes feuilles amères, pissenlits, endives, roquettes contiennent des phytonutriments qui aident le foie à accomplir son travail. La gestion du cholestérol et des hormones, la purification du sang et la métabolisation des graisses. Les aliments amers regorgent de vitamines et minéraux. Les légumes feuilles sont habituellement bourrés de nutriments comme la vitamine A, C et K, ainsi que des minéraux calcium, potassium. Ils sont riches en acide folique et en fibres et contiennent très peu de matières grasses et de sodium. La roquette, par exemple, regorge de bêta-carotène, vitamine C, fer, tandis que les feuilles de pissenlit fournissent les vitamines A, E, K, fer, calcium et des antioxydants. Les aliments amers sont alcalinisants et sont bénéfiques dans le cadre de la réduction de l'acidité du corps. Un corps acide est plus enclin à abriter des parasites et des virus qui causent les maladies. Comment profiter des bénéfices des aliments amers? Les aliments végétaux amers ont de nombreuses propriétés nutritionnelles et médicinales. Pour bénéficier au maximum de ce qu'ils peuvent apporter, il est donc nécessaire de sentir le goût amer. En effet, celui-ci active des réflexes neuronaux et la libération des hormones suite à la stimulation des récepteurs du goût amer. N'essayez donc pas de masquer le goût amer avec du miel ou autre sucrant, car cela annulerait le but des aliments amers. Il y a donc de nombreux légumes amers que vous pouvez manger crus, en jus, en smoothie ou légèrement cuits. Roquette, chicorée, pissenlit, chou, kale, pourpier, endive, cresson. Pour info, le goût amer est souvent associé à des composés chimiques emprisonnés dans les plantes, tels que les alcaloïdes. Ce goût amer est destiné à décourager les animaux de les manger. C'est une protection pour les plantes.

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2: Bonjour à tous. Le détroit d'Ormuz demeure le lieu de tensions extrêmes. Les gardiens de la révolution iranienne ont annoncé aujourd'hui avoir arrêté 3 pétroliers qui tentaient de franchir le détroit d'Ormuz sans préciser à quel moment. 3 pétroliers ont tenté d'emprunter le passage miné dans le sud du détroit d'Ormuz. C'est ce qu'affirme l'armée idéologique de l'Iran dans un communiqué. Après l'explosion et l'embrasement de l'un d'eux, les deux autres ont rapidement fait demi-tour et sont repartis. C'est ce que déclare l'Iran. Les prix des légumes ont fortement augmenté en 2026 par rapport à 2025. Selon l'Observatoire des prix des fruits et légumes de famille rurale, publié aujourd'hui, l'étude note une augmentation en un an de 10% des légumes en agriculture conventionnelle et 7% en bio. Les prix des fruits, eux, se stabilisent en agriculture conventionnelle, moins 0,2% et reculent en bio, moins 10%. Parmi les hausses les plus importantes, les prix des courgettes ont augmenté de 32%, ceux des tomates de 31% et ceux des haricots verts de 24%. Le Conseil constitutionnel n'a jamais été autant saisi depuis 15 ans, avec 26 saisines en 2025, soit 10 de plus que la moyenne. Le Conseil constitutionnel peut être saisi par le président de la République, le Premier ministre ou les présidents du Parlement, mais également par des parlementaires. Les saisines de l'année dernière viennent principalement des Républicains, de la France Insoumise ou encore du Rassemblement National. Depuis le début de l'année 2026, 11 saisines ont déjà été soumises, dont par exemple celle du Premier ministre Sébastien Lecornu, du président du Sénat Gérard Larcher ou encore du Rassemblement National concernant le texte sur l'aide à mourir voté définitivement le 15 juillet dernier. Le guichet grand rouleur qui devait fermer au 31 juillet sera ouvert jusqu'au 31 août, a annoncé aujourd'hui le ministre de l'économie Roland Lescure. Cette aide a fait partie du dispositif mis en place par le gouvernement pour faire face à la hausse des prix des carburants depuis le début de la guerre au Moyen-Orient. Le malheur des uns fait le bonheur des autres. Le groupe français Total Energy affiche des chiffres astronomiques. Le géant pétrogazier a annoncé aujourd'hui un doublement de son bénéfice net au deuxième trimestre à 4,7 milliards d'euros, dopé par les prix élevés des hydrocarbures liés au conflit au Moyen-Orient. Voilà, c'est la fin de cette édition. Merci de l'avoir suivi. Passez une excellente journée.

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1: Fête de la moisson, ce sera le 25 juillet entre 10h et 18h à Étais-la-Sauvin, la Michoterie avec marché de producteurs, animaux de la ferme, tonte de moutons, concours de labour, animation enfant, balade poney, boudin à vendre sur place et restauration et buvette sur place. Exposition et démonstration de matériel, lisseuse, batteuse. Alors venez nombreux, c'est la fête de la moisson. Samedi 25 juillet entre 10h et 18h à Étais-la-Sauvin. Fête de la Saint-Loup au bord du canal danois, c'est samedi 25 juillet, midi et après-midi, repas champêtre à 12h avec apéritif, griot avec kir, cassolette de Saint-Jacques, petits légumes, cuisse de pintade au girolle avec son accompagnement, salade fromage, tartelette à la fraise. Le tarif est de 25€, 15€ pour les enfants. Inscription auprès de Stéphane au 07 84 76 67 73. Bal gratuit animé à l'accordéon par Orphéane. Le soir, jambon à la broche à 20h, pas d'inscription préalable, feu d'artifice à 23h et animation DJ. Alors venez nombreux, c'est la fête de la Saint-Loup, c'est au bord du canal danois et c'est samedi 25 juillet. Chorale éphémère animée par Olivier Raymond. Rendez-vous samedi 25 juillet, 18h à l'église de Menou et dimanche 26 juillet, 17h à l'église de Trucy-l'Orgueilleux. L'entrée est libre. Les amis du château de Drue-les-Belles-Fontaines vous proposent de faire un petit tour au Moyen-Âge le 26 juillet à partir de 10h et ce jusqu'à 17h dans la cour du château de Drue-les-Belles-Fontaines. Tout au long de la journée, vous y découvrirez diverses animations telles que représentation équestre par Charlotte de Grenon et son cheval, danse médiévale avec la troupe Les Vilains, musique trad, cornemuse, vielle, harou et accordéon, exposition d'artisanat et de produits locaux, broderie, costumes, visite guidée du château et de la maquette dans la salle d'exposition et petite restauration avec gâteaux, boissons vous seront proposés. L'entrée est de 6€, 3€ pour les enfants de plus de 8 ans, alors ne manquez pas cette journée exceptionnelle. Un petit tour au Moyen-Âge par les amis du château de Drue-les-Belles-Fontaines, c'est le 26 juillet à partir de 10h dans la cour du château. Concours de pétanque, c'est au Wagne, c'est samedi 1er août à partir de 13h30. Jeu en doublette, inscription sur place, 10€ par doublette. Nombreux lots, un lot pour les trois premiers, un lot pour l'équipe féminine et un lot pour l'équipe jeune, 14 ans et moins. C'est organisé par l'Association pour la sauvegarde du patrimoine de Wagne. Boissons, gâteaux, casse-croûte sur place. Alors venez nombreux samedi 1er août pour ce concours de pétanque à partir de 13h30. Vide-grenier avec le comité des fêtes de Varzy, dimanche 26 juillet, aux grandes promenades. C'est à partir de 6h, emplacement gratuit, aucune réservation, buvette et restauration sur place. Alors venez nombreux participer ou faire un tour sur le vide-grenier. C'est à Varzy, c'est dimanche 26 juillet, c'est tout au long de la journée, grande promenade de Varzy. Repas dansant organisé par le comité des fêtes de Nuard. Ce sera le dimanche 23 août à la salle multisport de Nuard. Repas plus bal à partir de 12h, 25€. Bal seul, 12€. Pour les enfants de moins de 12 ans, 8€. Début du bal, 15h. Attention, réservez au plus vite en téléphonant au 07 89 53 99 15. Repas dansant le dimanche 23 août. C'est à Nuard, pensez à réserver dès maintenant. soirée gourmande tous les samedis à partir de 19h et ce du 1er au 29 août. Buvette sur place, parking gratuit, c'est bien sûr à Drouilles-les-Belles-Fontaines. Restauration sur place ou à emporter, une quinzaine d'artisans chaque samedi. Vous pouvez réserver votre table en téléphonant au 06 73 70 17 28 et vous renseignez bien sûr sur Facebook. Les tables sont abritées, alors venez nombreux participer à ces soirées gourmandes tous les samedis à partir de 19h, c'est du 1er au 29 août, c'est à Drouilles-les-Belles-Fontaines. Concours de pétanque nocturne, c'est à Corvol-l'Orgueilleux. Rendez-vous samedi 1er août au stade de Corvol. Inscription dès 18h30, début du concours 19h30, restauration et buvette sur place. Partie en doublette, 5 parties, 2,50€ par personne, lot pour les 5 premières équipes féminines. Alors venez nombreux au concours de pétanque nocturne de Corvol-l'Orgueilleux samedi 1er août au stade à Corvol. Inscription dès 18h30. Fête de la Girolle, c'est à Crin, c'est les 1er, 2 et 3 août. Samedi 1er, dégustation de Girolle à partir de 19h30, feu d'artifice à 23h, bal animé par un DJ. Dimanche 2 août, vide-grenier à partir de 8h sur le terrain de football. Messe à l'église Saint-Étienne de Crin à 11h, suivi d'une dégustation de Girolle à partir de 12h. Jeux nautiques vers 14h et lâcher de ballon à 16h. Lundi 3 août, traditionnel pain beurré à 9h30 et grande tombola avec 500€ à gagner. Alors venez nombreux partager ce week-end festif autour de la Girolle. C'est à Crin. Venez faire la fête de la Girolle samedi 1er, dimanche 2 août et lundi 3 août. Pétanque des Vaudiennes vous donne rendez-vous pour des concours de pétanque en doublette ouverts à tous. J'ai du but à 19h à Clamcy, inscription et restauration dès 18h, 5€ par joueur, formule ABC, c'est bien sûr au site de la Tambourinette. Les dates sont les vendredis 24 juillet, 31 juillet, 7 août et 14 août. C'est bien sûr organisé par Pétanque Vaudiennes. Alors rendez-vous sur le site de la Tambourinette à Clamcy pour les concours de pétanque en doublette ouvert à tous. J'ai du but à partir de 19h, inscription et restauration dès 18h.
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3: Bonjour chers amis de Flutter FM.
4: Bonjour.
3: Bonjour Dominique. Bonjour Chantal.
5: Bonjour.
3: Bonjour Karine.
4: Bonjour,
3: bonjour
4: à tous.
3: Julie.
4: Bonjour.
3: Allez, alors, c'est Chantal.
5: Nous passons à l'action.
3: Ah bon? Oui, vas-y.
5: Alors, nous allons vous proposer des roulés bacon et tomates. Préparation 10 minutes. Cuisson 20 minutes pour 6 personnes. Il vous faudra 4 tranches de bacon, une échalote, un jaune d'œuf, une pâte feuilletée carrée, 2 cuillères à soupe de concentré de tomate, une cuillère à soupe d'origan séché, graines de sésame. Abaissez la pâte sur le plan de travail, puis tartinez-la de concentré de tomate, parsemé d'origan. Émincez l'échalote et mélangez-la avec le bacon coupé en morceaux. Préchauffez le four à 180 degrés. Couvrez toute la pâte feuilletée de bacon et échalote et roulez-la sur elle-même. Badigeonnez du jaune d'œuf, puis tranchez-le en boudins enroulés. Préposez-les sur une plaque de cuisson et saupoudrez de graines de sésame. Enfournez pour 20 minutes et ça fait des jolis petits gâteaux apéro. Voilà.
3: Voilà pour ces petits roulés bacon, tout simple. C'est bien aussi quand on fait l'apéro, c'est bien présenté.
5: Ah oui,
3: tout,
5: ça fait joli. On peut les mettre des petits pains au raisin.
3: Voilà, on peut les mettre dans des petites paniettes, sur des. Comme je dis toujours, dans mes paniettes, je mets des fois un peu de dentelle.
4: Oui. Ouais.
3: Et j'adore, ça fait champêtre.
4: Voilà, c'est ça. Ouais, moi, j'adore tout ce qui est champêtre.
3: Oui.
4: Bon, ben, c'est bien, merci.
3: C'est bien.
4: Hein.
3: Merci Chantal.
4: Ces petites recettes.
3: On va vous souhaiter un bon appétit.
4: Ben oui, et puis.
3: Et c'est demain vendredi pour le dessert.
4: Le petit dessert toujours, très bien.
3: Au revoir.
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1: Le journal, Stéphane Nicolas.
2: Bonjour à tous. Le détroit d'Ormuz demeure le lieu de tensions extrêmes. Les gardiens de la révolution iranienne ont annoncé aujourd'hui avoir arrêté 3 pétroliers qui tentaient de franchir le détroit d'Ormuz sans préciser à quel moment. 3 pétroliers ont tenté d'emprunter le passage miné dans le sud du détroit d'Ormuz. C'est ce qu'affirme l'armée idéologique de l'Iran dans un communiqué. Après l'explosion et l'embrasement de l'un d'eux, les deux autres ont rapidement fait demi-tour et sont repartis. C'est ce que déclare l'Iran. Les prix des légumes ont fortement augmenté en 2026 par rapport à 2025. Selon l'Observatoire des prix des fruits et légumes de famille rurale, publié aujourd'hui. L'étude note une augmentation en un an de 10% des légumes en agriculture conventionnelle et 7% en bio. Les prix des fruits, eux, se stabilisent en agriculture conventionnelle, moins 0,2% et reculent en bio, moins 10%. Parmi les hausses les plus importantes, les prix des courgettes ont augmenté de 32%, ceux des tomates de 31% et ceux des haricots verts de 24%. Le Conseil constitutionnel n'a jamais été autant saisi depuis 15 ans, avec 26 saisines en 2025, soit 10 de plus que la moyenne. Le Conseil constitutionnel peut être saisi par le président de la République, le Premier ministre ou les présidents du Parlement, mais également par des parlementaires. Les saisines de l'année dernière viennent principalement des Républicains, de la France insoumise ou encore du Rassemblement national. Depuis le début de l'année 2026, 11 saisines ont déjà été soumises, dont par exemple celle du Premier ministre Sébastien Lecornu, du président du Sénat Gérard Larcher ou encore du Rassemblement national concernant le texte sur l'aide à mourir voté définitivement le 15 juillet dernier. Le tribunal de New York, chargé de juger le président vénézuélien déchu Nicolas Maduro pour trafic de drogue, a fixé le début de son procès au 1er juin 2027, soit près d'un an et demi après sa capture par les États-Unis. La décision a été rendue publique par le tribunal fédéral chargé de son affaire à Manhattan lors d'une audience d'une vingtaine de minutes au cours de laquelle l'ancien chef de l'État de 63 ans a comparu aux côtés de sa femme Cilia Flores. Le guichet grand rouleur qui devait fermer au 31 juillet sera ouvert jusqu'au 31 août, a annoncé aujourd'hui le ministre de l'économie Roland Lescure. Cette aide a fait partie du dispositif mis en place par le gouvernement pour faire face à la hausse des prix des carburants depuis le début de la guerre au Moyen-Orient. Le malheur des uns fait le bonheur des autres. Le groupe français Total Energy affiche des chiffres astronomiques. Le géant pétrogazier a annoncé aujourd'hui un doublement de son bénéfice net au deuxième trimestre à 4,7 milliards d'euros, dopé par les prix élevés des hydrocarbures liés au conflit au Moyen-Orient. Le Delta Festival de Marseille perd plusieurs de ses têtes d'affiche à quelques heures de son lancement, à l'instar du DJ franco-suisse Mossiman. D'autres artistes ont annoncé annuler mardi leur participation au plus grand festival de musique de la cité phocéenne, dans la tourmente après les accusations de violences sexuelles portées contre l'un de ses fondateurs, déjà mis en retrait de l'événement. Parmi eux, le groupe électro-oriental Acid Arab et DJ Feder, Kooms, le duo français Trinix, DJ Hortense, Medusa ou Amor ont déjà pris la même décision. Adèle Castillon a également indiqué hier sur Instagram qu'elle ne participerait pas au festival, évoquant la gravité des faits. De nombreux collectifs et associations marseillaises, partenaires historiques de l'événement, se retirent également. Hier, en Essonne, les agents de la protection maternelle et infantile ont frappé jeudi dernier à la porte d'une maison où des enfants étaient gardés pour un contrôle inopiné. Ils ont découvert alors dans le sous-sol de la maison une voiture dans laquelle une douzaine d'enfants étaient enfermés dans le noir. Les plus jeunes étaient âgés d'à peine 5 mois. Et puis la préfecture des Pyrénées-Atlantiques a fait hier le bilan des fêtes de Bayonne qui se sont déroulées du 15 au 19 juillet. La fréquentation est en léger recul par rapport à l'année précédente. Environ 1 million de participants ont été comptabilisés cette année contre 1 100 000 en 2025, soit une baisse d'environ 5%. Voilà, c'est la fin de cette édition. Merci de l'avoir suivi. Passez une excellente journée.

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2: Bonjour à tous. Le détroit d'Ormuz demeure le lieu de tensions extrêmes. Les gardiens de la révolution iranienne ont annoncé aujourd'hui avoir arrêté trois pétroliers qui tentaient de franchir le détroit d'Ormuz sans préciser à quel moment. Trois pétroliers ont tenté d'emprunter le passage miné dans le sud du détroit d'Ormuz. C'est ce qu'affirme l'armée idéologique de l'Iran dans un communiqué. Après l'explosion et l'embrasement de l'un d'eux, les deux autres ont rapidement fait demi-tour et sont repartis. C'est ce que déclare l'Iran. Les prix des légumes ont fortement augmenté en 2026 par rapport à 2025. Selon l'Observatoire des prix des fruits et légumes de famille rurale, publié aujourd'hui, l'étude note une augmentation en un an de 10% des légumes en agriculture conventionnelle et 7% en bio. Les prix des fruits, eux, se stabilisent en agriculture conventionnelle, moins 0,2%, et reculent en bio, moins 10%. Parmi les hausses les plus importantes, les prix des courgettes ont augmenté de 32%, ceux des tomates de 31% et ceux des haricots verts de 24%. Le Delta Festival de Marseille perd plusieurs de ses têtes d'affiche à quelques heures de son lancement, à l'instar du DJ franco-suisse Mossiman. D'autres artistes ont annoncé annuler mardi leur participation au plus grand festival de musique de la cité phocéenne dans la tourmente après les accusations de violences sexuelles portées contre l'un de ses fondateurs, déjà mis en retrait de l'événement. Parmi eux, le groupe électro-oriental Acid Arab et DJ Feder, Kungs, le duo français Trinix, DJ Hortense, Medusa ou Amor ont déjà pris la même décision. Adèle Castillon a également indiqué hier sur Instagram qu'elle ne participerait pas au festival, évoquant la gravité des faits. De nombreux collectifs et associations marseillaises, partenaires historiques de l'événement, se retirent également. Et puis la préfecture des Pyrénées-Atlantiques a fait hier le bilan des fêtes de Bayonne qui se sont déroulées du 15 au 19 juillet. La fréquentation est en léger recul par rapport à l'année précédente. Environ 1 million de participants ont été comptabilisés cette année contre 1 100 000 en 2025, soit une baisse d'environ 5%. Voilà, c'est la fin de cette édition. Merci de l'avoir suivi. Passez une excellente journée.
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1: On retrouve également un film d'animation familiale sur nos écrans, Acclamcy, des mignons et des monstres, film des 6 ans.
2: Oh, les méga cute!

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2: Bonjour à tous. Alors que plusieurs incendies sévissent dans le pays, les feux s'étendent en Gironde également. L'incendie qui s'est déclaré près du bassin d'Arcachon hier avait parcouru plus de 3100 hectares en début d'après-midi, porté par des conditions particulièrement défavorables. L'incendie n'a pas fait de blessés, mais une maison isolée a été détruite, tandis que plus de 20 000 personnes ont été évacuées à titre préventif. Justice maintenant, l'association Innocence en danger assigne ce jeudi l'État français pour déni de justice dans l'affaire Epstein après la mort de Daniel Syad, soupçonné d'avoir été un rabatteur du financier américain. Visé par plusieurs plaintes, dont deux pour viol, il n'avait jamais été entendu par la justice française. L'association estime donc que les enquêtes n'ont pas été menées avec la diligence nécessaire. Les cours du pétrole s'envolent, eux. Le baril de Brent a dépassé les 100 dollars ce jeudi sous fond d'une extension du conflit en mer Rouge, une première depuis le 26 mai. Son cours avait atteint son pic le 29 avril avec 120 dollars le baril. Les rebelles houthis pro-iraniens ont revendiqué aujourd'hui des attaques en mer Rouge, donc contre deux pétroliers saoudiens qui ont violé le blocus qu'ils avaient annoncé lundi. Justement, face à la hausse des prix des carburants, le gouvernement prolonge jusqu'au 31 août le guichet d'aide pour les grands rouleurs. Roland Lescure a également annoncé une réunion lundi avec les distributeurs afin de s'assurer qu'il n'y a pas de hausse abusive des marges pendant les vacances. Au-delà du fait que le baril de Brent ait dépassé les 100 dollars aujourd'hui, le samplon 95, lui, dépasse de nouveau les 2 euros le litre. Des hommes cagoulés se présentant comme membres de la DZ Mafia ont diffusé aujourd'hui une vidéo pour nier toute implication dans les menaces visant le maire d'Alès, Christophe Rivinck. L'élu a en effet reçu le 16 juillet dernier une enveloppe contenant deux balles de calibre 9 mm et des inscriptions menaçantes sur son domicile. Le parquet national anticriminalité organisé indique ne pas avoir confirmé l'authenticité de cette vidéo et poursuit toujours ses investigations. Et puis ils ont quitté Antibes dans la nuit dans une organisation plutôt impressionnante. 8 des 12 dauphins du parc Marineland ont été transférés la nuit dernière vers un parc zoologique marin en Espagne. Une opération redoutée par les associations de défense animale, les fortes chaleurs multipliant les risques pour la santé des cétacés.
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0: Les visites commentées gratuites de la Société scientifique et artistique de Clamecy font leur grand retour. L'occasion idéale de voir autrement les villages et les paysages qui nous entourent. Chaque commune a son caractère, ses histoires, ses monuments, ses personnages et ses petits secrets. Que vous soyez du coin ou en vacances, laissez-vous surprendre par la richesse de notre patrimoine. Alors, curieux, passionné d'histoire, simple promeneur, en famille, entre amis ou en solo, rejoignez-nous pour une balade entre histoire, culture et découverte. Rendez-vous pour la visite nocturne Clamecy entre ombre et lumière ce vendredi 24 juillet à 21h30 devant la mairie de Clamecy.
1: Bonjour Johanna.
2: Bonjour Karine.
1: Alors coup de projecteur sur les visites nocturnes de la ville de Clamecy, une belle occasion de découvrir la ville sous un autre regard alors qu'elle se métamorphose peu à peu à la tombée de la nuit.
2: Effectivement, mais attention, seulement 5 dates s'offrent à vous. Et pour profiter de cette expérience nocturne aussi insolite qu'envoûtante. Nous profiterons donc des rues pittoresques de la Cité des Flotteurs au coucher du soleil, loin de l'effervescence de la journée, pour une balade à la fois poétique et historique. À mesure que la lumière décline, Clamecy se transforme. Les éclairages soulignent les détails architecturaux, jouent avec les ombres et offrent une nouvelle lecture de la ville. Une façon originale de redécouvrir son patrimoine qui dévoile alors toute une autre facette.
1: Alors que pourront découvrir les visiteurs tout au long de cette balade nocturne ?
2: Beaucoup d'endroits métamorphosés par les jeux de lumière. Bon, je ne vais pas tout dévoiler, bien sûr, mais puisque le départ se fait devant la mairie, nous commencerons notre parcours par la collégiale Saint-Martin. Dès les premiers instants de cette visite, les éclairages vont révéler autrement les volumes, les détails architecturaux et l'atmosphère des lieux, offrant un regard inédit sur le patrimoine clamecicois. En fait, si vous voulez, l'éclairage artificiel transforme notre regard. Il a tendance à sculpter les volumes, souligner les reliefs et mettre en valeur des détails que l'on ne remarque pas toujours en journée. Les sculptures, les gargouilles ou encore les délicats décors de la

0: maître tailleur Pierre Cuvet et de ses différentes campagnes de restauration. Il faut dire tout de même que l'édifice possède un statut particulier. Sa construction s'est déroulée en plusieurs étapes de la fin du XIIe au XVIe siècle, soit près de 350 ans.
1: 350 ans, c'est long tout de même. Comment expliquer une construction aussi longue ?
0: Alors en fait, ce rythme de construction s'explique par un financement reposant uniquement sur les habitants, mais également par les aléas du temps, les guerres, les épidémies et la pénurie de main-d'œuvre. D'ailleurs, pour la petite histoire, la tour possède des niches dans les angles. Mais à votre avis, que pouvait-elle bien abriter autrefois ?
1: Je sais pas, peut-être des statues, non ?
0: Et non.
1: Non, bon.
0: Elle devait en accueillir à l'origine, mais par manque de moyens, elles sont restées vides.
1: Dommage. Alors ensuite, quel autre lieu secret pourrons-nous découvrir ?
0: Nous poursuivrons cette visite par les quais. Tout d'abord, le quai des Moulins de la ville, un lieu emblématique qui rappelle à la fois l'époque des moulins et l'histoire médiévale de la cité. Et ensuite, direction le quai des Îles pour aborder l'histoire du Beuvron, un cours d'eau parfois imprévisible, et celle du flottage, qui ne s'est pas limitée qu'à Lyon. Surnommée affectueusement par Romain Rolland la petite Venise nivernaise, Clamecy doit beaucoup à l'eau, avec ses moulins et ses lavoirs qui jalonnent les biais du Beuvron. L'eau, en fait, même dans le silence de la nuit, conserve la mémoire du passé clamsicois. L'éclairage vient alors juste révéler ces vieilles pierres, souligner les ponts et estomper en partie la modernité.
1: C'est assez poétique tout ça. Et pour rejoindre du coup la mairie, vous passez sans doute par l'incontournable rue de la Monnaie.
0: Absolument. Au-delà de sa riche histoire, cette rue laisse apparaître un détail que l'on voit peu en journée, c'est le vitrail du musée Clamecy. Ce vitrail au dessin fluide rappelle l'eau, ce qui tombe à pic car se trouve dans la salle sur le flottage du bois. Un détail qui, en journée, peut facilement se fondre dans l'ensemble, voire n'être visible que depuis l'intérieur du musée. Il crée donc ainsi un lien direct entre l'histoire de la rivière et l'espace public. C'est un peu un exemple parfait de la manière dont la nuit peut transformer notre regard. Elle donne à ces éléments une présence qu'ils n'ont pas forcément en plein jour.
1: En fait, c'est une révélation grâce à la nuit.
0: Oui, au-delà de la beauté, l'essentiel de cette expérience nocturne, c'est cet éclairage qui décide de ce qu'il met en scène. Rendez-vous très bientôt pour une nouvelle chronique.
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1: Il est tout juste 18h, excellent début de soirée en compagnie de Flotteur FM. 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

Bonjour chers auditeurs de Flotteur FM, c'est Marie-Odile de l'espace bien-être à Antra. Je vais vous parler aujourd'hui des crampes si fréquentes pendant les périodes de canicule. En effet, même au repos, les fortes températures estivales peuvent déclencher de violentes contractions musculaires liées à une transpiration excessive et une hydratation mal ajustée qu'il faut corriger rapidement pour stopper ces spasmes. Les températures extrêmes mettent les organismes à rude épreuve, même sans le moindre effort physique. La perte silencieuse de minéraux par la transpiration va modifier la chimie interne et exposer particulièrement les personnes âgées, dont la sensation de soif en parallèle s'amenuise, au risque de déséquilibre sanguin majeur. Pourquoi la chaleur favorise-t-elle les crampes ? Lors d'épisodes de forte chaleur, l'organisme augmente la production de sueur pour maintenir une température corporelle stable. Cette transpiration entraîne une perte d'eau, mais aussi d'électrolytes, notamment le sodium, le potassium, le magnésium. Lorsque ces pertes ne sont pas compensées correctement, les muscles deviennent plus sensibles aux contractions involontaires et très douloureuses. Les personnes âgées sont particulièrement exposées car leur sensation de soif donc diminuant avec l'âge et certains traitements favorisant la déshydratation. Sous une forte chaleur, le corps s'efforce de réguler sa température interne en produisant de la sueur. Et ce mécanisme de refroidissement entraîne la fuite de minéraux essentiels. Un adulte peut perdre jusqu'à 2 litres de sueur par heure lors d'une exposition extrême, ce qui représente une perte de 2 à 4 grammes de sodium pur. Et notre réflexe naturel pousse à boire abondamment de l'eau claire. Boire de l'eau non minéralisée en grand

0: Lorsqu'une sudation abondante provoque une carence soudaine, ce minéral ne parvient plus à contrer l'effet contractant du calcium. Notre muscle reste alors littéralement bloqué en position de tension extrême. Le potassium s'avère indispensable pour que la membrane cellulaire retrouve alors son état de repos et la fatigue métabolique s'installe en parallèle. Même immobile, votre corps travaille intensément pour combattre le stress thermique. Et cette lutte épuise rapidement vos réserves nutritionnelles et favorise la répétition d'espace, rendant la récupération musculaire beaucoup plus laborieuse. Alors que faire? Certaines mesures simples permettent de libérer le muscle et d'éviter les récidives. Historiquement, le sel constituait le meilleur remède, distribué sous forme de tablettes aux ouvriers des fonderies pour prévenir ces troubles bien avant l'avènement de la médecine moderne. En secourisme immédiat, l'étirement passif et lent du muscle opposé rompt l'arc réflexe. Vous pouvez masser doucement la zone pour relancer la circulation sanguine. Mais attention, n'utilisez jamais de douche froide, ce choc thermique risquerait d'aggraver la contracture. Ayez une hydratation stratégique, privilégiez les eaux gazeuses sodées. En cas de crise sévère, la méthode médicale recommande de dissoudre 2 cuillères à café de sel dans 1 litre d'eau pour restaurer immédiatement l'équilibre. Ayez une assiette anti-crampe alors. Consommez massivement des aliments riches en potassium, comme les bananes, les abricots secs, et en magnésium, comme les amandes et le chocolat noir. Et le soir, pratiquez des étirements avant le coucher et adoptez une posture de sommeil qui allonge naturellement vos mollets pour empêcher toute contraction pendant la nuit. Pendant les épisodes de canicule, ne sous-estimez jamais une crampe musculaire. Elle peut être le premier signe d'une déshydratation ou d'un déséquilibre en minéraux. Adoptez une hydratation régulière, limitez les efforts aux heures les plus chaudes et privilégiez une alimentation riche en potassium, en magnésium. Cela va rester les meilleures armes pour protéger votre organisme. 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
4: Qu'est-ce qui se passe?
3: François, c'est Louis.
4: Mais oui, François, c'est lui, je sais
3: bien. C'est pas lui, c'est Louis. Il lui ressemble.
4: Oui, c'est François, j'ai compris.
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1: Concours de pétanque, c'est au Wagne, c'est samedi 1er août à partir de 13h30. Jeu en doublette, inscription sur place, 10€ par doublette. Nombreux lots, un lot pour les trois premiers, un lot pour l'équipe féminine et un lot pour l'équipe jeune, 14 ans et moins. C'est organisé par l'Association pour la sauvegarde du patrimoine de Wagne. Boissons, gâteaux, casse-croûte sur place. Alors venez nombreux samedi 1er août pour ce concours de pétanque à partir de 13h30. Les amis du château de Druy-les-Belles-Fontaines vous proposent de faire un petit tour au Moyen-Âge le 26 juillet à partir de 10h et ce jusqu'à 17h dans la cour du château de Druy-les-Belles-Fontaines. Tout au long de la journée, vous y découvrirez diverses animations telles que représentations équestres par Charlotte de Grenon et son cheval, danse médiévale avec la troupe Les Vilains, musique trad, cornemuse, vielle, haroux et accordéon, exposition d'artisanat et de produits locaux, broderie, costumes, visite guidée du château et de la maquette dans la salle d'exposition et petite restauration avec gâteaux, boissons vous seront proposés. L'entrée est de 6€, 3€ pour les enfants de plus de 8 ans. Alors ne manquez pas cette journée exceptionnelle. Un petit tour au Moyen-Âge par les amis du château de Druy-les-Belles-Fontaines. C'est le 26 juillet à partir de 10h dans la cour du château. Fête de la moisson, ce sera le 25 juillet entre 10h et 18h à Étais-la-Sauvin, la Michoterie avec marché de producteurs, animaux de la ferme, tonte de mouton, concours de labour, animation enfant, balade poney, boudin à vendre sur place et restauration et buvette sur place. Exposition et démonstration de matériel, lisseuse, batteuse. Alors venez nombreux, c'est la fête de la moisson, samedi 25 juillet entre 10h et 18h à Étais-la-Sauvin. Chorale éphémère animée par Olivier Raymond. Rendez-vous samedi 25 juillet, 18h à l'église de Menoux et dimanche 26 juillet, 17h à l'église de Trucy-l'Orgueilleux. L'entrée est libre. Fête de la Saint-Loup au bord du canal danois, c'est samedi 25 juillet, midi et après-midi, repas champêtre à 12h avec apéritif, griot avec kir, cassolette de Saint-Jacques, petits légumes, cuisse de pintade au girolle avec son accompagnement, salade fromage, tartelette à la fraise. Le tarif est de 25€, 15€ pour les enfants. Inscription auprès de Stéphane au 07 84 76 67 73. Bal gratuit animé à l'accordéon par Orphéane. Le soir, jambon à la broche à 20h, pas d'inscription préalable, feu d'artifice à 23h et animation DJ. Alors venez nombreux, c'est la fête de la Saint-Loup, c'est au bord du canal danois et c'est samedi 25 juillet. Vide-grenier avec le comité des fêtes de Varzy, dimanche 26 juillet, aux grandes promenades. C'est à partir de 6h, emplacement gratuit, aucune réservation, buvette et restauration sur place. Alors venez nombreux participer ou faire un tour sur le vide-grenier. C'est à Varzy, c'est dimanche 26 juillet, c'est tout au long de la journée. Grande promenade de Varzy. Repas dansant organisé par le comité des fêtes de Nuard. Ce sera le dimanche 23 août à la salle multisport de Nuard. Repas plus bal à partir de 12h, 25€. Bal seul, 12€. Pour les enfants de moins de 12 ans, 8€. Début du bal, 15h. Attention, réservez au plus vite en téléphonant au 07 89 53 99 15. Repas dansant le dimanche 23 août. C'est à Nuard, pensez à réserver dès maintenant. soirée gourmande tous les samedis à partir de 19h et ce du 1er au 29 août. Buvette sur place, parking gratuit, c'est bien sûr à Drouy-les-Belles-Fontaines. Restauration sur place ou à emporter, une quinzaine d'artisans chaque samedi. Vous pouvez réserver votre table en téléphonant au 06 73 70 17 28 et vous renseignez bien sûr sur Facebook. Les tables sont abritées, alors venez nombreux participer à ces soirées gourmandes tous les samedis à partir de 19h, c'est du 1er au 29 août, c'est à Drouy-les-Belles-Fontaines. Concours de pétanque nocturne, c'est à Corvol-l'Orgueilleux. Rendez-vous samedi 1er août au stade de Corvol. Inscription dès 18h30, début du concours 19h30, restauration et buvette sur place. Partie en doublette, 5 parties, 2,50€ par personne, lot pour les 5 premières équipes féminines. Alors venez nombreux au concours de pétanque nocturne de Corvol-l'Orgueilleux, samedi 1er août au stade à Corvol. Inscription dès 18h30. Pétanque des Vosgiennes vous donne rendez-vous pour des concours de pétanque en doublette ouverts à tous. J'ai du but à 19h à Clamcy, inscription et restauration dès 18h, 5€ par joueur, formule ABC, c'est bien sûr au site de la Tambourinette. Les dates sont les vendredis 24 juillet, 31 juillet, 7 août et 14 août. C'est bien sûr organisé par Pétanque Vosgiennes. Alors rendez-vous sur le site de la Tambourinette à Clamcy pour les concours de pétanque en doublette ouvert à tous. J'ai du but à partir de 19h, inscription et restauration dès 18h.
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1: Le journal, Calisto Léna.
2: Bonjour à tous. Les autorités restent en alerte face à des conditions météo jugées défavorables. L'incendie qui touche le nord du bassin d'Arcachon en Gironde continue en effet de progresser ce jeudi. Le feu parti hier a déjà parcouru plus de 3400 hectares de végétation. Résultat, face à la situation, la Commission européenne a annoncé le déploiement de 3 avions bombardiers d'eau pour renforcer les moyens engagés. Plus de 20 000 habitants et vacanciers ont dû être évacués à titre préventif, dont plusieurs campeurs du secteur du Cap Ferret. Justice, les circonstances aggravantes de racisme ont finalement été retenues contre les 14 mis en examen dans l'enquête sur la mort de Thomas Perotto, tué lors du bal de Crépol dans la Drôme en novembre 2023. Les juges d'instruction ont ajouté cette qualification après des observations de partie civile, alors que le parquet ne l'avait pas retenu dans ses réquisitions. Le lycéen de 16 ans avait été tué lors d'une rixe impliquant des jeunes de Crépol et de Romans-sur-Isère. Les juges doivent désormais décider d'un éventuel renvoi devant une cour d'assises. Justice maintenant, l'association Innocence en danger assigne ce jeudi l'État français pour déni de justice dans l'affaire Epstein après la mort de Daniel Syad, soupçonné d'avoir été rabatteur du financier américain. Visé par plusieurs plaintes, dont 2 pour viol, il n'avait jamais été entendu par la justice française. L'association estime que les enquêtes n'ont pas été menées ici avec la diligence nécessaire. Le guichet d'aide aux grands rouleurs restera finalement ouvert jusqu'au 31 août en France, lui, alors que le baril de Brent a dépassé ce jeudi les 100 $, une première depuis fin mai dernier. Dans le même temps, Total Energy remet en place un plafonnement du samplon 95 à 1,99€ le litre et du diesel à 2,25€ dans ses stations françaises. Une annonce qui intervient après avoir révélé ce jeudi le doublement en un an de son bénéfice net du deuxième trimestre à quelques 4,7 milliards d'euros seulement. Justement, ce jeudi-là, France, elle, a franchi un seuil symbolique avec un taux d'emprunt à 10 ans au-dessus de 4%. Une situation qui renchérit le coût du financement de la dette publique dans un contexte d'inquiétude sur les marchés. La charge des intérêts est désormais le premier poste donc des dépenses de l'État devant l'éducation et devrait atteindre 64 milliards d'euros en 2026. Santé, les patients, eux, pourraient bientôt payer davantage en cas de recours aux soins. Le gouvernement prévoit de doubler le plafond annuel des franchises médicales qui passera de 100 à 200 euros maximum. La ministre de la Santé, Stéphanie Rist, assure qu'il ne s'agit pas d'une hausse des franchises en elles-mêmes, mais d'une évolution des plafonds inchangés depuis 20 ans pour financer notamment l'hôpital. Des hommes cagoulés se présentant comme membres de la DZ Mafia ont, eux, diffusé aujourd'hui une vidéo. Ils y nient toute implication dans les menaces visant le maire d'Alès, Christophe Rivinck. L'élu avait reçu le 16 juillet une enveloppe contenant 2 balles de calibre 9 mm et des inscriptions menaçantes sur son domicile. Mardi, il a d'ailleurs été exfiltré de ce dernier. Le parquet national anticriminalité organisé indique ne pas avoir pu confirmer l'authenticité de cette vidéo et poursuivre ses investigations. Ils ont quitté Antibes dans la nuit, dans une organisation impressionnante. 8 des 12 dauphins du parc Marineland ont été transférés dans la nuit vers un parc zoologique marin en Espagne. Une opération redoutée par les associations de défense animale, les fortes chaleurs multipliant les risques pour la santé de ces cétacés. Sport maintenant et Tour de France. Richard Carapaz a frappé un grand coup ce jeudi. L'équatorien s'est imposé en solitaire sur la grande boucle en arrivant à Orcières-Merlette au terme de la 18e étape, une étape partie de Voiron et qui aura duré 185 km. Chez les favoris, Tadej Pogacar conserve en tout cas le maillot jaune et reste en position de force au classement général devant Remco Evenepoel et Isaac Del Toro. Demain vendredi, les coureurs retrouveront en tout cas une étape reine entre Gap et l'Alpe d'Huez, un nouveau rendez-vous décisif pour les prétendants au podium. Enfin, du côté des parquets de basket, le titre de champion de France féminin de basket va se jouer ce soir, lui. Basketland reçoit Bourges à 21h à Mont-de-Marsan pour la belle de la finale de la Boulangère Wonder League. Après une victoire chacune dans les deux premières manches, les deux équipes disputent ici un troisième match décisif pour décrocher le fameux trophée. C'est la fin de cette édition. Merci de l'avoir suivi.

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1: Une nouvelle émission sur Flotteur FM, Écho de la mode, en toute simplicité, hein, avec Virginie Jarrot. Bonjour Virginie.
2: Bonjour.
1: Alors, morphologie. Ah, ouais. On va changer.
2: Alors,
1: hein, on a
2: qu'est-ce
1: fait,
2: qu'on fait?
1: On a fait, je ne sais même plus, H. Ça, je sais qu'on a fait. On a fait le A.
2: Le V, je
1: le V. Sais. Et là, on va faire le O. Allez, le O.
2: Allez, le O. Dans la forme généreuse.
1: Alors, comment on repère notre morphologie déjà?
2: C'est pas si évident que ça. Ben non, c'est pas si évident que ça, parce que des fois on est en H et on se croit en O, et ben non. Et oui. des fois on se croit, on est en V et on se dit oh, je suis en O, et ben non.
1: Bon.
2: Alors le O il est généreux. Voilà.
1: Bon.
2: Alors il faut sauter de la tête de dire ben, je suis grosse. Non. On est généreuse.
1: D'accord.
2: On a des épaules, des hanches un peu arrondies. On a une taille un peu moins marquée effectivement que le V ou le H ou voilà. On a une poitrine généreuse. Alors on va pas s'en plaindre, hein. Faut juste trouver les produits qui vont bien.
1: Voilà, c'est ça.
2: Alors l'objectif c'est pas de se cacher. Surtout, s'il vous plaît, arrêtez de vous cacher sur des choses très larges, très carrées.
1: Qui va amplifier, en fait.
2: Ça amplifie, ça n'avantage pas, et franchement, c'est dommage. Chaque morphologie, on peut s'habiller correctement, et il y a des femmes qui l'ont très, très bien compris. On voit des femmes qui sont fortes, qui sont dans la morphologie haut, et qui s'habillent admirablement bien.
1: Ben oui, c'est vrai.
2: Elles se mettent en valeur,
1: ouais,
2: point, c'est tout.
1: Ça, c'est se mettre en valeur, ouais.
2: Et puis, quand c'est on vrai. Voit les gens, on ne regarde pas la physionomie des gens, on voit leur bien-être.
1: Oui,
2: et quand ça transpire à travers les vêtements, qu'est-ce que c'est chouette, hein.

0: Hein.
1: Oui.
0: Mais si vous mettez un gros t-shirt bien carré, alors il ne sera pas moulant, je vous l'accorde, mais ça va être super rigide et ça ne va pas avoir cet effet de bouger avec votre corps.
1: Oui,
0: donc du coup, ça fera carré et nous, on aura une vision de carré. Et il faut éviter cette vision-là. Alors, il faut qu'il soit fluide, il ne faut pas qu'il soit ni trop moulant, ni trop ample non plus. Il faut vraiment qu'il soit en fonction de votre stature. Moi, je me bats souvent, c'est des dames qui sont un petit peu fortes. Elles me disent, je ne veux pas que ça se voit, je ne veux pas voir mes petits poignets d'amour, machin. Eh ben non, il y a des fois, il vaut mieux que ce soit assez près, plutôt que d'avoir quelque chose qui ressemble à rien, quoi.
1: Oui, qui va accentuer...
0: Qui va accentuer la morphologie en haut.
1: D'accord.
0: Donc, matière légère et structurée, ça, il faut en abuser encore et toujours. On peut ajouter des vestes droites ou des gilets ou des blazers assez longs. Ça finit une silhouette quand on a une silhouette
1: plutôt
0: assez
1: long,
0: ronde.
1: Plutôt long, alors, du coup.
0: Plutôt long. Alors, tout dépend aussi si on est petite ou grande.
1: Oui, bien sûr.
0: D'accord.
1: Après, ça,
0: donc
1: oui.
0: Là, c'est encore une fois...
1: Selon,
0: on vient en
1: sûr.
0: Boutique et puis on regarde ensemble. Hein. Tunique, on peut les avoir légèrement évasées aussi. Ça marche bien, on se sent bien, ça bouge autour de notre corps, on marque pas là où il faut pas, mais on a quand même quelque chose d'élégant.
1: Okay.
0: On reste dans l'élégance visuelle.
1: Côté couleur, il n'y a pas trop de...
0: Attends, j'y viens tout à l'heure.
1: Oh, je vais trop vite.
0: C'est pas possible, ça. Oh, Karine, tu me fatigues. Hein. Non, alors, on continue sur les hauts.
1: Oui.
0: Il faut éviter les hauts très moulants. Parce que le coup, ça ne vous avantage pas. Matière donc épaisse et rigide. Les t-shirts en coton bien épais et... Eh ben non. Des cols roulés aussi serrés, c'est pas super. Hein. Il vaut mieux privilégier de vous mettre en avant un petit peu le décolleté, des choses comme ça. Et puis alors éviter les volants ou les détails au niveau du ventre. Souvent, on a tendance à vouloir mettre une ceinture au niveau du ventre. Ben, c'est pas super. Donc, il faut vraiment éviter ça. Encore une fois, ça dépend vraiment de sa morphologie parce que vous avez des hauts un peu ovales, vous avez des hauts un peu plus ronds. Donc,
1: ouais, c'est pas si évident que ça.
0: Non, c'est pas simple.
1: C'est pas simple. D'où pourquoi c'est bien d'aller voir une personne de sa petite boutique qui peut peut-être conseiller, puis qu'on peut essayer du coup.
0: C'est on quand peut même, essayer, c'est important.
1: C'est important.
0: Et nous, on a notre œil qui est il analyse, il juge pas, il analyse et dit oui ça va, non ça va pas, attendez on va faire autre chose, on va essayer autre chose. Et c'est en essayant qu'on dit ah ça c'est parfait pour vous, c'est surtout ça. Au niveau des bas, donc la morpho haut, on l'avait déjà vu, mais les pantalons droits ou légèrement évasés c'est parfait, hein, les bodcut ou les flares, on évase un peu sur le bas. Les tailles, alors... moi, je privilégierais la taille haute. Pourquoi ? Parce qu'elle est quand même gainante et confortable. Donc, ça nous maintient quand même le ventre. Et c'est important. Et au niveau des jupes, plutôt trapèze ou droite. Hein. Ça dépend aussi de comment on va se sentir à l'aise dans sa jupe.
1: Okay. Hein.
0: Au niveau des robes, plutôt des robes portefeuille, ça c'est vraiment super. Ou des robes un peu en pire, au niveau de la taille sous poitrine.
1: Ah oui, qui part sous la poitrine.
0: Voilà, c'est ça. Des robes droites, fluides, des petits trapèzes, voilà. C'est structuré, mais sans mouler. Au niveau des vestes et manteaux, plutôt manteau droit ou des vestes longues un peu ouvertes, ça vous structure aussi. Si vous avez la chance d'être ronde et grande, vraiment n'hésitez pas à allonger votre silhouette avec des grandes pièces. Les trench fluides, il faut éviter vraiment les modèles courts qui coupent la silhouette au niveau du ventre. Voilà. Alors, au niveau des couleurs.
1: Alors
0: Alors, le look monochrome. C'est top parce que ça allonge la silhouette.
1: Ouais.
0: Alors, je dis monochrome, mais ça ne vous évite pas de mettre un joli foulard, d'accessoiriser quand même. On attire l'œil avec les accessoires, les boucles d'oreilles, les gros colliers, les assez longs, les foulards aussi, ça peut être vraiment sympa. Et plutôt privilégier les couleurs foncées au niveau du centre et plus claires sur les côtés. Donc, je pense que je vous ai un petit peu tout dit.
1: Tu as sur la morphologie haut.
0: Surtout, j'insiste sur le fait qu'il faut se sentir bien dans ses vêtements. Mais vous pouvez, même avec un corps qu'on n'a pas choisi, ou même si on ne se sent pas bien, on peut se sentir belle quand même avec les vêtements.
1: Oui,
0: vraiment.
1: C'est ça.
0: Et n'hésitez pas, encore une fois, ne dites pas « Ah non, ça, c'est pas pour moi ». Parce que moi, toutes les semaines, je suis confrontée à ça, à des gens qui me disent « Ah non, mais moi, je peux pas mettre ça ». Essayez.
1: Oui, c'est
0: essayez.
1: Ça.
0: Essayez.
1: Des fois, c'est vrai que ça change tout et...

0: On aurait tendance à dire, bah non, ça c'est pas pour moi. Puis en fin de compte, une fois qu'on essaie, on est surpris, quoi.
1: On est tout le temps surpris.
0: Mmh. Voilà. Donc, pourquoi c'est bien d'avoir nos petites boutiques locales pour pouvoir essayer, puis être surpris.
1: Oui, parce que ça vaut aussi pour les sous-vêtements, ça vaut pour tout. Mais oui. Comme pour une paire de chaussures. Oui. Si on n'est pas aussi bien dans sa paire de chaussures.
0: Nadine, si tu nous écoutes.
1: Bah voilà, on t'attend.
0: Un jour. Il y a Florence et puis il y a voilà, hein,
1: mais
0: il y a
1: d'autres encore. Florence, voilà. Oui. On venez, essaiera de venez. Se faire une petite émission à toutes.
0: Mais n'hésitez pas à pousser les portes de vos boutiques qui sont locales sur Clamecy notamment, bien sûr.
1: Oui, et c'est important, et vous verrez, pour vous, vous vous sentirez bien mieux. Et surtout, on est là pour que vous vous sentiez bien.
0: Oui. En tout cas, merci Virginie pour tous ces petits conseils sur la morphologie haut. On fera un jour un rappel de toutes les morphologies, parce que bon, il y en a plusieurs, et on hésite toujours à savoir quelle morphologie.
1: Et puis j'essaierai de vous faire aussi la morphologie pour les garçons, parce que c'est important aussi. C'est pas tout
0: c'est
1: à fait
0: différent.
1: Pareil, parce qu'on n'a pas le côté. Alors c'est plus simple,
0: oui.
1: Mais en même temps, je pense que c'est nécessaire de le rappeler aussi. Mmh. On les oublie beaucoup, hein, les hommes. Ouais. Moi, je le rappelle, mais bon.
0: Ils nous écoutent pourtant.
1: Ils nous écoutent. Hein.
0: Mais on pense bien à eux.
1: Je vous promets, je vous ferai une émission aussi morpho pour hommes.
0: Ouais.
1: Ça sera plus succinct, mais il y aura l'essentiel. À bientôt.
0: À bientôt, Virginie, pour l'émission Écho de la mode.

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2: Alors aujourd'hui au micro de Flotteur FM, je reçois Anaïs et Elodie, donc deux membres bénévoles de la compagnie Les Sauces. Bonjour.
3: Bonjour.
4: Bonjour.
2: Alors on va bien sûr parler un peu de la compagnie Les Sauces.
3: Eh bien oui, c'est une compagnie de théâtre portée par Eve Perreur, qui d'ailleurs animera un stage de théâtre fin août. Et qui donc là, dans le cadre de la deuxième édition de la Fête des Baudions, propose en compagnie d'Alexandre Diotson un spectacle qui s'appelle Jacques et le haricot magique.
2: Alors Fête des Baudions, qu'est-ce que c'est ?
4: Alors les Baudions, c'est un petit hameau sur la commune de Corvol-l'Orgueilleux. Et donc là, c'est les habitants qui collectivement préparent cette fête.
2: D'accord. Donc cette fête, ça sera quand ? Donc on suppose bien sûr au hameau.
3: Voilà, au hameau, le 25 juillet 2026, à partir de 11h30. Donc le déroulé c'est 11h30, donc le spectacle proposé par la compagnie Les Sauces. Si on résume en quelques mots, c'est une réécriture du conte Jacques et le haricot magique par Édouard Signolet. Et en fait, ça traite vraiment du deuil. En fait, Jacques doit se séparer de sa vache parce qu'il n'a pas assez d'argent. Et donc la colère va l'emmener à flirter, à repousser ses limites en allant dans le royaume des ogres pour chercher de l'or que les ogres ont volé aux humains. C'est vraiment un conte finalement autour de la gestion des émotions.
2: Très bien. Donc c'est vraiment ouvert à tous.
4: Ouvert à tous.
3: Tout public.
4: Voilà. Petits et grands.
3: Sur la place des Baudions, donc, okay. C'est spectacle à 11h30. Et puis après, à partir de midi, il y a Julio, notre super cuistot, qui prépare un vrai repas portugais, ouvert à tous aussi, sans réservation. Et donc on retrouve des coquelets à la portugaise, des bifanes, c'est des sandwichs portugais, du vin vert, de la sangria, et bien sûr pour les enfants, saucisses frites, de la vente de gâteaux, c'est les enfants des Baudions qui font leur petite table et qui vendent leurs petits gâteaux crêpes.
2: Super.
3: Voilà, tout ça dans la bonne ambiance, humeur festive. Steve, partager un bon moment ensemble.
2: Ok, donc toujours au hameau.
3: Toujours.
2: Ok. Ça se situe où alors, du coup, quand on est sur Corvol ?
3: Alors, quand on est sur Corvol, vous prenez la direction des Caillons Sauzés.
2: Oui.
3: Quand vous arrivez à Sauzé, il y a un panneau sur la droite qui indique les Baudions. Et si on vient plutôt du côté d'Entrain sur Noin, là, en fait, on suit comme si on allait à Corvol-l'Orgueilleux. Et en fait, à un moment donné, on passe et il y a un panneau sur la droite d'Ordre et un peu plus loin les Baudions. Donc, on peut arriver des deux côtés.
2: Combien d'habitants à peu près ? Alors, les Baudions ?
4: À l'année, il y a 8 maisons, donc vraiment d'accord. Tout petit hameau.
3: L'été, ça se remplit un peu plus avec les maisons secondaires.
2: Mais motivé, donc, pour faire une fête.
3: Oui, tout à fait.
2: C'est ça ?
3: Exactement, vivre un bon moment avec okay. Les gens du coin.
2: Super. Alors, l'après-midi, ça se passe comment, du coup, après ce bon petit repas portugais ?
4: Ouais. Alors, cette année, on a prévu un vrai moment pour les enfants et les familles. Donc, à partir de 15h30, on prépare des Olympiades autour du thème des animaux fantastiques avec des jeux pour petits et grands.
2: D'accord.
3: Avec plein de sucreries à la clé, enfin voilà. De quoi satisfaire la gourmandise des petits et des grands.
4: Les Olympiades sont gratuites et ouvertes à tous.
2: Oui. Très bien.
3: Et puis après, on poursuit l'après-midi avec un DJ set. C'est une prestation qui est offerte par un artiste qui s'appelle Nicolas Godard. Et lui, il propose de la funk tropicale. Donc c'est un mélange de salsa, de funk de Nouvelle-Orléans, musique sud-africaine. Ça va être très chouette et ambiance...
2: Assurée.
3: Exactement.
2: Super. De quoi se restaurer en soirée, bien sûr.
3: Oui, avec snack saucisse frites, avec toujours de la musique. En attendant, la projection gratuite en plein air du film La soupe aux choux sur grand écran, voilà, pour aussi réunir et clôturer un moment sympa avec des rires cette fois-ci, ouvert à tous et tout public.
2: Très bien.
3: Voilà.
2: Donc, qu'est-ce qui a motivé de faire, parce que c'est la deuxième édition quand même.
3: Tout à fait. Oui.
2: De faire cette fête des Baudions, du coup.
3: La première édition, on s'était dit, ça serait bien, les Baudions, personne ne connaît, c'est un endroit, c'est un tout petit hameau, super mignon, on a envie de faire un truc tous ensemble. Et en fait, contre toute attente, ça a plutôt bien marché. Et on s'est dit, on a envie de le refaire. Il y avait déjà eu un spectacle de la Compagnie des Sauces, c'était le procès de Colette à l'époque, et c'était chouette parce que c'est un personnage de la région. Et donc là, ils se sont dit, on va changer un peu de thématique, on va le faire un peu à destination tout public, mais axé à la compréhension des enfants. Mm-hmm. Et voilà, c'est parti comme ça. Julio adore cuisiner et faire partager sa cuisine. Donc là, autant vous dire que les marinades sont en cours, la sangria est au frais, tout va bien. Et puis c'est vraiment partager, c'est le vivre ensemble, quoi. C'est vraiment faire revivre nos campagnes et partager un moment tous ensemble.
2: Donc rendez-vous, c'est samedi, hein,
3: samedi, là.
2: Samedi 25 juillet, donc à partir de 11h30, hein,
3: ouais. Bon, les gens, s'ils veulent venir prendre une place, enfin, je pense plutôt à peut-être des personnes qui auraient besoin d'être assises à partir de 11h15, comme ça, il y a des chaises, mais on fera asseoir les enfants, on laissera la place, bien sûr, aux adultes, aux personnes âgées sur les chaises. Sur la place du village, et après, tout est autour, il n'y a pas de... Il y a un parking gratuit aussi sur place, pas de souci pour se garer, on a prévu un parking où il y a largement de quoi se garer, voilà.
2: Tous les spectacles et les Olympiades, enfin, projection du film restent gratuits.
3: Tout à fait. Ok. Tout est gratuit.
2: Super.
3: Voilà.
2: Et pas de réservation pour les repas.
4: Non, pas de réservation pour les repas.
2: C'est dans la bonne humeur. Et...
3: Exactement.
4: Exactement.
2: Voilà. Donc, très bien. Bah, alors, fête des Baudions, c'est samedi 25 juillet. Donc, au hameau des Baudions, c'est à Corvol-l'Orgueilleux. Venez nombreux.
3: Merci beaucoup.
4: Merci beaucoup.
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3: Bonjour les filles, bonjour les garçons. Bienvenue sur le Funk Anthology. Vous écoutez DJ Vibe comme chaque semaine de Classic to Very Rare Records.

Le Funk Anthology chaque semaine sur le meilleur du son des années 80, MCA Records, album de la semaine, The Clique. À suivre, Brass Construction et tout de suite, The D-Train, keep on.

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